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0: Les ondes et les champs électromagnétiques sont présents depuis toujours. Tout simplement parce qu'il existe un environnement électromagnétique naturel. Mais avec le développement des appareils électriques, de nombreux objets de notre quotidien produisent des ondes ayant un impact sur la santé de l'homme. Dans cette émission de Carbone Zéro, nous allons tenter de mieux comprendre ces phénomènes vibratoires. Monsieur Chrisman, bonjour.
1: Bonjour.
0: Nous allons parler ensemble des ondes électromagnétiques, donc des ondes qu'on retrouve partout, sous différentes formes et qui ont certainement un impact sur notre environnement et sur notre santé. Donc on va peut-être commencer par définir une onde. Qu'est-ce qu'une onde électromagnétique ?
1: Une onde électromagnétique, ben je dirais que c'est un peu le tout, puisque tout est onde électromagnétique. La science a mis en évidence que l'atome en tant que tel n'existe que sous une forme électromagnétique, donc avec à la base un proton et un électron qui a priori tourne autour de ce proton, et plusieurs électrons, et cette association crée les atomes qui créent les molécules et donc la diversité que nous connaissons. Donc en réalité, tout ce que nous connaissons et surtout tout ce que nous pouvons voir est onde électromagnétique.
0: Michel Vandel avec moi, bonjour.
2: Bonjour.
0: Donc vous êtes responsable de l'agence Bioespace en Alsace, donc vous occupez de la biologie de l'habitat.
2: Alors au niveau de l'environnement humain et artificiel, on remarque une recrudescence des pollutions électromagnétiques. Il faut vraiment prendre conscience que l'environnement électromagnétique de l'être humain actuel est complètement différent de ce qu'il a connu il y a 50 ans, voire une centaine d'années. Et notre biologie humaine doit s'adapter, doit faire face à ces champs qui nous sont invisibles, mais néanmoins présents. Donc c'est tout ce qui est d'origine 50 Hz, les champs électriques et magnétiques qui sont dus à la circulation de notre courant électrique dans le bâti ou à l'extérieur. Et puis de plus en plus aussi les pollutions électromagnétiques dues aux modes de communication, aux antennes relais pour les téléphones portables, les émissions radar. Donc on est de plus en plus dans une modification de notre environnement électromagnétique. Pour revenir au symbole, c'est le symbole du feu. Notre environnement électromagnétique, c'est vraiment le feu.
0: Aujourd'hui, est-ce qu'on peut différencier différents types de champs électromagnétiques ?
1: Oui, dans les champs électromagnétiques, nous connaissons surtout la lumière. Donc la lumière, ce sont des ondes. Ce sont des ondes émises par le soleil et donc qui nous permettent d'avoir par le soleil d'une part, ou alors par des sources artificielles qui sont les lampes électriques, qui nous permettent d'avoir la réalité des choses, et notre œil donc va fonctionner grâce aux photons qui sont émis par les ondes électromagnétiques lorsque ces ondes électromagnétiques touchent ou frappent un objet, une chose, une personne. Les photons dégagés donc sont perçus par l'œil, qui nous permettent d'avoir ce que nous appelons la vision. Ensuite, nous avons les ondes, celles que nous connaissons un peu moins, les ondes électromagnétiques, les ondes qui sont encore très connues, bien sûr, c'est le courant électrique, donc c'est le 50 Hz, par exemple, que nous avons tous dans nos maisons, et donc qui nous permet d'avoir non seulement de l'éclairage, des prises de courant, la radio et la machine à laver, et puis tout ce que nous avons comme appareil électroménager à la maison, donc va fonctionner avec des ondes électromagnétiques. Et ensuite, on a bien sûr les ondes électromagnétiques qui peuvent parfois nous gêner un peu plus. Ce sont les ondes hertziennes, donc, qui nous gênent. Oui, ça nous permet d'avoir la télé. Donc, est-ce que c'est gênant ou pas? Après, ça, c'est un regard. Néanmoins, ça va être effectivement, ce sont ces ondes qui nous permettent d'avoir le téléphone, la radio, le GPS, les fours à micro-ondes, donc pour chauffer éventuellement. Donc, ces ondes qui sont à ce moment-là plus dans le domaine de la basse fréquence, donc basse fréquence, souvent on entend ça, par basse fréquence le 50 Hz, et ensuite surtout le problème, ça va être ce qui se passe dans le domaine de la haute fréquence. Donc la haute fréquence commence, c'est une question de définition scientifique, donc la haute fréquence commence à 900 MHz, donc jusqu'à 2400 MHz.
0: Et cette haute fréquence peut avoir un impact sur l'environnement?
1: Oui, bien sûr, elle a un impact sur l'environnement. D'ailleurs, cette haute fréquence est utilisée dans les fours à micro-ondes. Donc d'abord, il s'agissait de chauffer de la matière, donc puisque l'industrie utilise les fours à micro-ondes les micro-ondes dans des fours, des séchoirs, depuis très longtemps, dans le textile, dans la chimie. dans l'industrie mécanique, dans la métallurgie. Donc ce sont des ondes qui sont connues et utilisées depuis très longtemps. Donc le problème est apparu lorsque nous avons utilisé des antennes, donc avec des puissances relativement importantes. Et là, on s'est rendu compte que notamment les personnes qui installaient des antennes ou les personnes qui entretenaient des radars ou des paraboles, donc étaient soumis à des champs haute fréquence très gênants, puisqu'effectivement ils généraient des maladies, et donc c'est devenu d'ailleurs une maladie professionnelle pour ce type de métier. Et ces ondes-là, bien sûr, sont rentrées à la maison par les fours à micro-ondes, et ensuite aujourd'hui par le téléphone sans fil fixe, hein, donc celui que vous avez à la maison, le téléphone mobile et du GSM et le Wi-Fi aujourd'hui.
0: Et il y a aussi les ondes radio, les ondes hertziennes. Enfin, j'ai l'impression qu'on est soumis à une multitude d'ondes différentes. Est-ce qu'on peut y voir un peu clair, les hiérarchiser, l'influence de l'onde hertzienne, de l'onde FM, de l'onde Wi-Fi, de l'onde... Est-ce qu'il y a un moyen de les mesurer, de les calculer, de les différencier les unes des autres?
1: Oui, dans les ondes artificielles, donc, hein, puisqu'on va rester dans ce domaine-là, puisqu'on va considérer que dans les ondes, bien sûr, il y a des ondes qui nous conviennent pas. Ça s'appelle les UV, par exemple, qui sont émis par le soleil. C'est pas très, c'est très intéressant. On va les chercher pour avoir bon teint. Néanmoins, on sait que c'est pas très bon pour la peau non plus, quoi. Donc, effectivement, dans la nature, il y a aussi des ondes très nocives, quoi.
0: Les UV, ça, ce sont pas des ondes qui ont été créées par l'homme.
1: Voilà, ça, ce sont des ondes naturelles, mais oui, qui sont pas forcément bonnes pour l'homme pour autant, quoi. Ensuite, on va effectivement avoir les ondes créées par l'homme, donc on va rester dans cette fréquence 900 à 2400 MHz, et donc on va retrouver par exemple les GSM, les premiers GSM étaient à 900 MHz. Donc ce sont donc 1 MHz, c'est donc un Hz, c'est un cycle par seconde. Donc là on est à 900 millions de périodes par seconde. Et donc le GSM plus récent, hein, donc va aller jusqu'à 1800 voire 2000 MHz, donc 2 GHz, 2 milliards de Hz, 2 milliards de cycles par seconde, qui permettent effectivement, ces ondes sont intéressantes. Pourquoi? Parce qu'elles traversent les murs, elles traversent le béton armé, elles traversent l'enveloppe des voitures. Donc on a une réception et une émission qui sont bien meilleures que lorsqu'on reste en basse fréquence. De la même façon, on va retrouver le GPS civil qui va se retrouver à peu près à 1600 MHz, le GPS militaire qui se trouve à peu près à 1200 MHz. Donc là aussi, ce sont des ondes, alors heureusement d'un niveau très faible. Le GPS, on le retrouve partout, dans la mesure où le territoire est couvert, mais globalement il est couvert partout par un ou plusieurs satellites. Et là, nous avons bien sûr un arrosage, je dirais, une distribution de l'énergie électromagnétique des satellites, donc qui couvre globalement la Terre entière, et donc qui nous met par contre avec une énergie très très très très faible, qui est de quelques nanowatts par mètre carré. Donc c'est une énergie qui est globalement pas gênante ou pas perceptible par le corps déjà, et donc globalement pas gênante, sauf peut-être pour des personnes très électrosensibles. Et donc là-dedans, on va retrouver aussi les ondes vidéo, par exemple, qu'on va retrouver aussi tout près de 2400 MHz. On va retrouver le Bluetooth aussi, 2400 MHz. Hein, donc les micro-ondes, j'en ai déjà parlé, 2400 MHz. Donc là, après, ça va être surtout une question de puissance. Hein. Donc des ondes, il y en a effectivement partout. Globalement, tout ce que aujourd'hui n'a pas de fil émet des ondes. Même lorsqu'il y a des fils, donc on a de l'émission du champ électrique et du champ magnétique basse fréquence. Lorsque nous sommes en haute fréquence, on aura de l'énergie dégagée en haute fréquence. Donc c'est pour ça qu'on l'exprime en watts par mètre carré. Et donc par contre, ce qui va être intéressant, c'est de discerner les petites émissions, par exemple le GPS, les antennes hertziennes, donc pour la radio, la télévision. Enfin, la télévision c'est terminé maintenant puisqu'on est en numérique. Donc on est dans des puissances très très très faibles, mais qui existent quand même depuis près de 60 ans, quoi. Donc on émet largement plus, je pense 60 ans pour la télé. Néanmoins, on va retrouver les ondes radio qui sont émises en FM quand même moins longtemps que ça, puisqu'on se retrouve aussi à une quarantaine d'années. Et avant, on était dans les grandes ondes, hein, longues moyennes pour ceux qui ont connu tout ça. Et donc là, on avait des puissances, des énergies beaucoup plus faibles parce que des ondes beaucoup plus longues.
0: Aujourd'hui, on parle beaucoup de l'environnement, la dégradation de notre environnement naturel. Est-ce que ces ondes ont une influence ou un impact sur notre environnement naturel ?
1: ces ondes, oui, ont un impact sur notre environnement naturel parce que la société, quelque part, nous pousse à avoir toujours plus, à nous rendre dépendants d'appareillages. Donc le téléphone aujourd'hui, le téléphone mobile, le téléphone portable est devenu presque indispensable. Indispensable est un grand mot, non. Néanmoins, si on veut rester dans la société, on est obligé de l'avoir. Le téléphone sans fil à la maison, c'est devient difficile de trouver des téléphones avec fil. Donc, et on vous offre 2, 3, 4 téléphones pour le prix sans fil, pour le prix d'un téléphone avec fil. Donc, je crois que le choix est vite fait aussi. Donc, effectivement, on nous conduit à avoir de plus en plus d'ondes autour de nous. Le Wi-Fi est un confort également. Donc, bien sûr, on va avoir de plus en plus d'ondes à la maison, puisque là, c'est important, pour certains au travail. Et là où ça va devenir gênant, c'est lorsque la puissance dégagée par ces différents, ou le cumul d'ailleurs de puissance des différents appareils, va venir être trop important dans votre environnement proche. Et donc à ce moment-là, votre corps va être soumis à ces ondes. Et là, on le sait, avec des valeurs qui sont relativement importantes, reconnues par l'OMS et par les États. Néanmoins, certains pays ont des taux la Suède, la Suisse également, donc pour des pays beaucoup plus proches de nous et qui ont les mêmes appareils, donc ont des valeurs limites beaucoup plus faibles, puisque l'impact sur le corps est aujourd'hui en train d'être testé, puisqu'il faut effectivement faire la différence entre les maladies, les différentes conditions des personnes, leur alimentation, leur critères familiaux, et voir effectivement quelle est l'influence d'une ligne de tension ou du téléphone portable sur la santé, quoi. Donc les études sont en cours. Aujourd'hui, on n'a pas abouti à des grandes vérités. Il y a des principes de précaution qui ont été pris pour certaines choses. Néanmoins, aujourd'hui, on est encore loin d'avoir une vérité avouée sur la nocivité ou non-nocivité de ces appareils.
0: Est-ce que des études ont été faites pour mesurer l'impact de ces ondes électromagnétiques de notre environnement ? L'impact sur l'homme et sa santé, ou l'impact sur l'environnement ?
2: Au niveau des champs électromagnétiques 50 Hz, c'est une longue histoire, hein, puisque ça fait maintenant très longtemps qu'on utilise le courant. Et les premières études ont plus de 50 ans, plus de 70 ans. Hein. Donc, il existe des centaines et des centaines d'études pour étudier l'impact biologique des pollutions 50 Hz sur l'homme. Bon, en France, on ne reconnaît pas l'impact biologique des champs électromagnétiques 50 Hz. Par contre, si on observe ce qui se passe en Europe, on s'aperçoit que les normes de limitation des pollutions électromagnétiques sont extrêmement variables d'un pays à l'autre. Donc, un exemple, les normes les plus draconiennes sont d'origine suédoise, où les champs électriques sont limités dans des espaces de repos à 5 volts par mètre, alors qu'en France, on en est à de l'ordre de 2000. Hein. Donc, il y a un certain nombre d'études qui montrent des problèmes de santé, oui, dus à l'exposition aux champs électromagnétiques 50 Hz.
0: Vous parliez de maîtriser les ondes, mais il y a des ondes comme le GPS, par exemple, qui est largement bombardé sur l'ensemble de la surface de la Terre. On ne peut pas avoir d'influence, on ne peut pas maîtriser certaines propagations d'ondes.
2: Alors c'est vrai que c'est un problème de plus en plus important, c'est que l'individu est soumis à des champs environnants de plus en plus pollués et on ne peut pas faire grand-chose. Donc se développent actuellement des personnes qui présentent ce qu'on appelle de l'électrosensibilité aux ondes électromagnétiques du type haute fréquence. Hein, ce sont tout ce qui est téléphone portable, les GSM, le Wi-Fi, le Bluetooth. Hein, donc ce sont des fréquences extrêmement importantes, hein, de l'ordre du gigahertz, donc c'est 2,5 milliards de hertz. Et donc, effectivement, c'est un souci de plus en plus important, et surtout dans les grandes villes, dans les grandes agglomérations, où les concentrations de pollution sont importantes, où la dose de pollution est importante.
0: Vous pouvez rassurer nos auditeurs, là, leur dire que c'est bon, nous écouter, il n'y a pas de risque pour eux.
2: Il est de plus en plus difficile d'avoir chez soi un environnement 100% sain, surtout dans les grandes agglomérations. C'est vrai. 100% d'avoir dans toutes les pièces un environnement qui soit dénué de toute pollution. Je voudrais rassurer les auditeurs en leur disant, ce qui est surtout important, c'est vos espaces de nuit, les espaces où vous passez du temps et les espaces où vous êtes immobile, où vous êtes au repos. C'est dans ces conditions-là qu'on est le plus vulnérable. Donc, surtout, veillez à soigner, à faire mesurer, à faire contrôler, à faire vraiment prendre du soin sur la qualité biotique de votre chambre, là où vous passez du temps.
1: Et souvent, les personnes n'ont pas du tout conscience que c'est effectivement tout simplement les champs électromagnétiques qui vont les gêner, quoi. Hors du champ électromagnétique, vous avez pratiquement tous par défaut, ce sont les lampes de chevet qui se trouvent à côté des lits. Et aujourd'hui, sur les lampes, sur les tables de chevet, on va non seulement avec les lampes, j'ai vu des gens qui avaient 2-3 lampes de chevet par chevet. J'ai vu des personnes qui avaient un chargeur de téléphone portable qui en avait de chaque côté du lit, qui avait encore les transformateurs pour le lit qui se lève et qui descend tout seul. Donc, pour la couverture chauffante, du coup, on se retrouve même dans l'endroit privilégié. C'est quand même la chambre à coucher, le lit, c'est l'endroit où on est censé se ressourcer. Et même là, on va se retrouver, mais vraiment encombré. Je crois que le mot est fort et doit être entendu. C'est encombré par des ondes électromagnétiques en dehors d'objets qui sont complètement inutiles pour dormir. Et se ressourcer, on va se retrouver entouré effectivement d'ondes et de champs électriques, haute fréquence et basse fréquence, de champs magnétiques, donc tout à fait inutiles pour le sommeil et au contraire dommageables pour le repos et le ressourcement du corps.
0: Est-ce que les ondes peuvent avoir un impact sur les organes du vivant, des plantes, des animaux ou de l'être humain ?
1: Oui, les ondes, bien sûr, oui, puisque bon, on chauffe tout simplement. Là, on chauffe les produits avec les fours avec les micro-ondes. Alors aujourd'hui, on chauffe pour réchauffer, pour cuire. Hein, donc dans le domestique, dans le quotidien. Dont l'utilise d'ailleurs pour extraire les huiles essentielles, par exemple, de certaines plantes. Hein. Donc, aujourd'hui, pour extraire de façon propre, sans utiliser trop d'eau et de façon la plus écologique aujourd'hui d'extraire, c'est d'utiliser les micro-ondes. Mais en même temps, on sait que les micro-ondes dénaturent les produits. Donc là, aujourd'hui, la science et les techniciens, les ingénieurs cherchent à trouver le meilleur moyen d'utiliser les ondes. Je crois que on se trouve effectivement riche d'appareillage pour chercher. On est riche d'appareils pour tout faire et faire tout, mais en même temps, on est continuellement en train de chercher la meilleure solution pour consommer moins. Hein, c'est la mode aujourd'hui, et aussi pour moins dénaturer les produits, quoi. Mais donc, on voit bien qu'il y a effectivement un impact sur le vivant, sachant que c'est quand même la nourriture qui nourrit, quoi. Hein. Donc, si la nourriture est dénaturée, nous dénaturons, quoi. Et donc là, à partir de là, la vie se dénature d'elle-même puisque nous auto-reproduisons.
0: Vous parliez avant du principe de précaution qui est appliqué, mais comment est-ce qu'on applique ce principe et quel est-il ?
1: Donc, principe de précaution, il y a le principe, je dirais, des communes, il y a le principe que les préfets peuvent prendre éventuellement. C'est bien sûr de réduire la puissance des antennes. Bon, c'est un moyen relativement, simple et compliqué dans la mesure où, nous tous, nous souhaitons avoir une bonne communication. Donc, j'aime bien quand mon téléphone portable, affiche 3, 4, 5 barrettes plutôt qu'une, quoi. Donc, à partir de là, il me faut de la puissance. Mais s'il me faut de la puissance, il faut des antennes. Et plus j'aurai d'antennes, et plus je vais râler parce qu'il y a trop d'antennes. Donc, effectivement, il va falloir faire déjà un choix personnel de dire je ne veux pas, et collectif, c'est-à-dire nous ne voulons pas, n'utilisons pas de téléphone portable. Bon, c'est un choix qui est un peu aberrant aujourd'hui, puisque au contraire, on est en train de le déployer. Néanmoins, si on veut pas d'ondes, il faudra bien s'en séparer, quoi. Et pour s'en séparer, il faudra revenir au fil ou tout simplement arrêter de vouloir communiquer à tout prix avec le lointain, alors que nous, finalement, si on regarde bien, nous communiquons de moins en moins bien avec nos voisins, quoi.
0: Une surexposition à ces ondes peut entraîner des problèmes de santé ?
1: Ce sont bien sûr les médecins qui seront les plus aptes à répondre. En tant que géobiologue, lorsqu'on fait des recherches, bah, je retrouve des lits qui sont exposés à des centaines de volts par mètre, donc tout simplement par le 50 Hz, par la distribution électrique. Comment dirais-je, meilleure est la terre, meilleure est le câblage de la maison ou de l'habitat, et moins il y aura d'ondes, et en réalité, mieux les gens dorment, quoi. Mais par rapport à l'environnement, bien sûr, il y a le côté psychologique, il y a le côté fatigue, il y a le côté stress qui génère aussi des problèmes de sommeil. Néanmoins, on s'est rendu compte que lorsqu'on supprimait, tout simplement même en coupant le disjoncteur ou en enlevant le fusible, ou en mettant des dispositifs automatiques de coupure, ou en limitant les champs électriques autour des lits, bah, les gens dormaient tout simplement beaucoup mieux, avec un sommeil beaucoup plus profond et réparateur. Et donc, ils se retrouvent forcément derrière en meilleure santé que s'ils ne le font pas.
0: Donc là, on est dans des conditions de studio, on enregistre dans un studio radio. Sur la table sont posés différents appareils, donc on va peut-être faire un peu un descriptif de ces différents appareils et voir à quoi ils servent.
1: Donc là, le premier appareil que je prends dans les mains donc est un appareil de mesure de champ basse fréquence, donc 50 Hz. Donc c'est ce qui va me permettre de détecter effectivement si sur un lit, notamment sur un fauteuil, j'ai des niveaux d'exposition électrique qui sont pas trop importants. Donc là, effectivement, on va retrouver une sortie sonore, et donc on retrouve effectivement un taux qui est relativement faible, et je retrouve 3-4 volts par mètre, ce qui est très très faible, quoi. Donc je suis moi-même électricien, donc ce sont des valeurs qui je dirais que c'est difficile de faire sans, quoi. Donc jusqu'à 5 volts par mètre, c'est quelque chose que je pense tout à fait tolérable. Ensuite, si on peut pas faire autrement, ce sera 10 à 15 volts par mètre maximum, mais au-delà de 15 volts par mètre, je crois qu'il faut faire quelque chose, quoi. Donc là, il faudra prendre des dispositions dont on peut encore parler.
0: Donc si je prends le même appareil et que je vais dans la forêt, j'aurai forcément un voltage moins important ou non?
1: Oui, on aura des voltages, on aura 0 volts, tout simplement. Donc dans la forêt, on va retrouver 0, et dans les champs, on va retrouver 0, sauf si on a des lignes haute tension, bien sûr, au voisinage, et ces lignes haute tension vont générer des champs électriques. Alors, pour faire simple et raccourci, je dirais une ligne de 100 000 volts, vous allez mesurer du champ électrique jusqu'à 100 mètres autour de la ligne.
0: Et donc avoir son logement sous une ligne haute tension peut avoir des influences, des impacts, une impact.
1: Absolument, oui. Là, aujourd'hui, il y a des pays qui ont pris des dispositions pour limiter, voire interdire dans une bande de autour des lignes haute tension de la construction des nouvelles constructions. Et néanmoins, pour l'instant, en France, on n'est pas du tout dans cette optique-là. Aujourd'hui, on continue de construire allègrement sous les lignes haute tension. Donc, aujourd'hui, on construit sous les lignes 100 ou 250 000 volts sans problème. Au contraire, les terrains sont moins chers. Donc, il y a un côté attractif. Néanmoins, ensuite, nous sommes souvent appelés parce que les gens ne trouvent pas le sommeil, parce qu'ils sont perturbés par la... certainement par d'autres choses aussi, mais très souvent, tout simplement, par ces champs électriques qui sont énormes, quoi. Voilà, le deuxième appareil, donc, est un appareil, toujours un détecteur, un mesureur de champs haute fréquence. Donc là, je vais mesurer des milliwatts ou des microwatts par mètre carré. Et donc, ici, nous nous retrouvons dans un studio de radio. Néanmoins, je mesure zéro, donc pas du tout d'émission, tout simplement parce que nous sommes loin des antennes. Et par exemple, là, par contre, j'ai mon téléphone GSM, et là, je vais appeler tout simplement mon répondeur pour voir, là, donc, même bien qu'il soit en silence. Et donc, ici, on va voir qu'effectivement, là, je suis à zéro. Dès que je lance le répondeur, voilà. Donc, ici, je vais me retrouver instantanément pratiquement à plus de 2 milliwatts par mètre carré, en ayant le téléphone à 30 cm pratiquement de l'antenne, quoi. Donc là, on retrouve directement l'effet des téléphones. Or, les téléphones, surtout les téléphones sans fil, les téléphones portables, surtout un conseil, ne les gardez pas sur vous lorsque vous êtes en voiture, lorsque vous êtes dans le train. Éteignez-les, je crois que c'est la meilleure des solutions, ou laissez-les sur le tableau de bord, loin de vous, de façon à... Parce que chaque fois que l'appareil va chercher... une nouvelle antenne, puisque en se déplaçant, le téléphone perd le réseau, et il va donc chercher une antenne, soit la même, soit une autre. Il s'en fiche, il va chercher, et là, il se met en puissance maximale. Or, si vous avez ce téléphone dans votre poche sur le cœur, ou dans une poche du pantalon, ou dans un sac à main qui est posé sur vos genoux ou sur votre ventre, vous imaginez la puissance qui est dégagée à ce moment-là dans votre organisme, quoi. Donc ça, aujourd'hui, c'est des choses qui sont aujourd'hui, bon, hier, ça se prouve. Néanmoins, le résultat épidémiologique n'est pas encore connu et reconnu, quoi. Donc pour l'instant, on en est là. Il n'y a pas d'appareil pour se protéger de ça. Vous trouvez des gris-gris que vous pouvez acheter à prix d'or dans certains magasins. Hein, il faut savoir qu'aujourd'hui, il n'y a pas d'appareil qui permet de limiter les ondes d'un téléphone, ou alors le téléphone ne fonctionne plus, quoi.
0: Donc, et les pastilles qu'on colle dessus, donc c'est du...
1: Les pastilles, j'ai pu les tester, puisque bon, moi je teste, comme je suis quand même un technicien à la base, je teste tout ce qu'on me présente, quoi. Et tant que les appareils, eux, ne voient pas de différence, bah, mon corps absorbe la puissance qui est délivrée par le téléphone. Et j'ai rien changé, quoi.
0: Donc, après, avec ou sans pastille, le téléphone émet autant d'ondes. Enfin, on mesure sur vos appareils autant de radiation.
1: Absolument, oui. Donc, il existe des gens qui vous vendent également de la tourmaline noire, par exemple, qui est une forme de cristal. Et donc là, on s'est rendu compte que, par exemple, la tourmaline, qui est une roche orientée, hein, donc c'est un fragment de roche, mais en réalité, on se rend compte que l'onde est dirigée. Hein, donc, au lieu d'être actuellement le téléphone, il y en a de partout. Lorsque vous avez une tourmaline près de vous, on va se rendre compte qu'effectivement la tourmaline va prendre ce champ électrique, électromagnétique, mais par contre va le propulser dans un sens ou dans l'autre de façon très directive. Aujourd'hui, il n'y a pas de gris-gris, hein. Je crois qu'il faut juste s'éloigner de ces appareils. Lorsque vous téléphonez, on peut utiliser les kits
0: main libre.
1: Les kits main libre. Ensuite, il y a les oreillettes. Les oreillettes, bah, s'il y a un fil, la haute fréquence va suivre le fil et rentre directement dans votre oreille par l'oreillette. Donc, c'est pas mieux. Et puis, ensuite, il y a les petits kits Bluetooth qui, à la limite, sont, pourquoi pas, pis-aller, puisque l'oreillette, au moins, a une puissance qui est relativement limitée à quelques mètres. Donc, une puissance qui est beaucoup plus faible que celle de votre téléphone. Donc, je dirais que le mieux, c'est encore l'oreillette, mais aussi à avoir sur soi le moins longtemps possible.
0: Le Wi-Fi, est-ce qu'on connaît la fréquence des ondes émises par le Wi-Fi?
1: Le Wi-Fi, c'est pareil. Donc, il est forcément dans la gamme 900 à 2400 MHz. Hein, donc, c'est bien une bande qui est dédiée à l'industrie et réglementée, quoi. Donc, donc la puissance du Wi-Fi, c'est pareil. Bon, ça reste un peu comme les antennes, quoi. Plus vous êtes près, plus vous êtes exposé. Donc, je dirais que le Wi-Fi, donc, ce sont les mêmes ondes. C'est des puissances à peu près équivalentes. Néanmoins, bien sûr, elles sont fortes tout près de l'émetteur. Hein, donc dès que vous avez une box, quelle que soit la marque, c'est bien ce modem, s'il est configuré en Wi-Fi, qui va émettre. Et là, je dirais que tout simplement, il faut s'en éloigner d'au moins 1 mètre, 1 mètre 50, de façon à pas être dans des valeurs trop importantes, quoi. Donc si vous avez votre box donc dans un coin d'une pièce, vous vous éloignez le plus possible de cette box, je dirais que globalement le Wi-Fi vous fera pas grand mal, quoi. Hein. Ensuite, on parle souvent du Wi-Fi du voisin qui est beaucoup plus gênant que le tien. Donc là, je crois que l'appareil, le Wi-Fi du voisin, il y a de grandes chances qu'il soit que la box soit pas forcément derrière votre mur. Hein, donc là, après, je crois que c'est en discutant, c'est en échangeant entre nous qu'il faut effectivement se dire, allez, attention, les box, on va les mettre dans un coin où ça nous gênera tous le moins possible. Et c'est là où il y a les prises téléphoniques aussi, généralement, quoi. Donc le tout, c'est de pas dormir avec, c'est pas d'avoir tout ça tout près de soi, ça ne sert à rien de l'avoir à portée de main. Donc éloignons ces risques-là, et puis tout ira bien, quoi.
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0: bienvenue au Conseil de classe, l'émission qui note tout et surtout n'importe quoi. Aujourd'hui, on enregistre pendant les vacances et vous le savez, pendant les vacances, c'est best-of. Donc aujourd'hui, nous sommes avec Mira qui nous a fait une petite sélection aux oignons.
1: Mais bonjour à tous.
0: Et Jean-Michel, comme toujours, à la technique qui nous fait un coucou visuel mais pas auditif. En tout cas, aujourd'hui, Mira nous a fait une petite sélection avec comme point commun un thème joyeux, un thème saisonnier, le thème des dictateurs. Mais pourquoi ?
1: Tout simplement, je me suis baladé dans Vienne et je suis tombé face à mon libraire, face à mon kiosque, et j'ai vu la une de Paris Match. Je l'ai trouvé magnifique, ça m'a inspiré. Voilà, donc petite section dictateur, parce que voilà, c'est de bon ton cette saison.
0: J'adore. Est-ce que, alors, on va parler de dictateur, mais pour commencer, dictateur, forcément, on commence l'histoire.
1: Mais oui.
0: Donc, on va s'écouter Pierre qui va nous parler des systèmes pileux des dictateurs.
1: Exactement.
0: Si je me souviens bien.
1: C'est bien ça.
0: Eh ben, on retourne dans le passé avec ça. Merci.
2: Ah là là, quel sujet de merde, putain. Quand je vois débarquer ça, alors moi, je me suis penché sur un questionnement qui est quand même absolu. Face au poil, le poil fait-il le dictateur ? Telle a été ma problématique du jour. En clair, y a-t-il un poil de gauche ou un poil de droite ? Est-ce que le dictateur de gauche a une pilosité particulière ? Le dictateur de gauche a une pilosité particulière ? Le dictateur de droite, une pilosité inversée ? Ça, c'est vraiment le problème majeur.

0: bolchevique moyen, à ici. Un peu plus tard, Castro, qui apporte une nouvelle tendance, version latino-américaine, légèrement courte, et son acolyte argentin, le Che, effectivement, est un petit peu dans la même logique et dans la même pratique. Par contre, effectivement, aujourd'hui, le barbu en dictature se fait rare. J'ai bien trouvé Kadyrov en Tchétchénie, un aimable séide de Mr. Poutine, un charmant personnage, effectivement, qui a une particularité, indépendamment d'avoir la barbe, c'est d'être un sale con. Mais ça, c'est une autre affaire. Se pose la question, qu'est-ce que je fais du reste de la pilosité? Alors, il y a les glabres, les bien rasés. Jules César, waouh, trop fort. Jules César, toujours bien représenté, bien rasé, un petit passage chez le tonsor avant de venir à l'émission, enfin le truc tranquillou pilou. Et puis derrière et après, c'est un peu plus compliqué parce que au 20e, on a des beaux exemples. Ceausescu, franchement, le génie des Carpates, le Danube de la pensée. Voilà un mec bien rasé, propre sur lui. Je détruis un quartier complet de Bucarest pour faire bâtir mon palais. Je vais dans un hôtel, je pique tout ce qui traîne. Enfin voilà, un mec charmant. Autre copain dans le même genre, la tendance est quand même inversée, plutôt à droite. Salazar au Portugal, mais aussi Mao, tiens, curieusement, là aussi, on retrouve une pilosité soignée, qu'on va retrouver chez Nasser ou chez Kim Jong-un dans une période plus récente. Reste aussi, et puis les inconnus, ceux qu'on a oubliés, Amin Dada, wow, grand leader ici africain, le potentat glabre qui se la joue un peu. Et puis alors, j'ai trouvé, c'est étonnant, une cohorte de moustachus. Donc j'en ai conclu abusivement que la moustache fait le dictateur. Donc là, je passe sur les habitués. Adolphe, celui-là, tout le monde la voit. Et ce type de moustache, d'ailleurs, est quelque peu tombé en désuétude, on se demande pourquoi. La moustache version stalinienne, petite pointe retroussée, pareil, là, plus très à la mode, hormis dans les milieux très informés de la poutinerie ambiante. Et puis alors, j'en ai une cohorte à droite. Videla en Argentine, le petit dictateur oublié des années 70, voilà, la dictature de proximité, petit mec sympathique, son petit collègue chilien, Pinochet, ici. Franco, si on est un peu plus raisonnable dans nos pratiques géographiques, mais aussi, le maréchal Pétain, tiens, oublié celui-là, la petite moustache aussi, en version vichiste, ça le fait pas mal. Et puis, j'ai les récents. Et les récents, alors le moustachu, c'est le moustachu du monde arabe en ce moment. C'est Saddam Hussein, les Al-Assad, père et fils. Là, on porte moustache. Ça pose son dictateur. Donc, une fois que j'ai tout ça, bah, effectivement, globalement, beaucoup de moustachus. Et puis, il y a une pilosité que j'ai oubliée, par laquelle, logiquement, je vais être amené à finir. C'est les sourcils. Y a-t-il un dictateur à sourcils? Et là, j'ai trouvé le sourcil sur le gâteux. Franchement, Léonid Brejnev, l'oublié de l'Union soviétique, et celui-là, il est extraordinaire. On ne le connaît que pour ça. Cette barre de sourcils qui pose son mec et qui va gouverner l'Union soviétique. Enfin, gouverner, c'est un grand mot ici. L'Union soviétique, après Nikita Khrouchtchev, autre grand chauve s'il en est. Donc, en passant là-dessus, j'ai quand même raconté une somme de conneries assez hallucinante. Et non, malheureusement, le poil ne fait pas le dictateur. Il n'y a pas de règle, si ce n'est effectivement que la dictature se passe du poil ou le poil se passe de la dictature. Je vous laisserai juger quelle est la formule la plus adaptée à votre cas.
1: Oh, merci Pierre pour cette chronique. Alors n'oubliez pas, si vous voulez monter votre propre dictature, pensez à vous faire pousser une petite moustache.
2: Oui, c'est les barbiers de Vienne qui vont être contents.
1: On relance l'industrie, c'est génial.
2: C'est ça.
1: On va enchaîner avec un groupe dont le simple nom fait sourire. Soviet Suprême.
2: Et la chanson, donc, c'est Fashion Facho.

0: C'était Fashion Facho des Soviets suprêmes. Vous êtes toujours au Conseil de classe, l'émission qui note tout, mais surtout n'importe quoi. On est toujours dans notre best-of spécial dictateur. Et Mira, tu as voulu mettre en avant une chronique que tu avais écrite pour montrer comment nous éduquerons chaque enfant à être un dictateur ou au moins un braconnier en puissance.
1: C'est ça.
0: Voilà, très jeune.
1: C'est ça.
0: Avec ta chronique sur Pokémon, c'est ça?
1: C'est ça, c'est exactement ça. Je me suis dit, qu'est-ce que c'est, après tout, qu'un dresseur de Pokémon, si ce n'est un mini-dictateur en puissance?
0: Bon, qui s'occupe d'une population que de 6 personnes, mais oui, ça commence comme ça.
1: Quand on a 10 ans, c'est bien déjà.
0: Ne faites pas ça à la maison, les enfants, s'il vous plaît.
1: Et on J'espère que vous allez bien. Tous, hein, bien sûr, car ce n'est pas forcément le cas de tout le monde en ce moment. Hein. Prenez par exemple Game Freak, le célèbre éditeur de jeux qui est à l'origine de toute la franchise Pokémon. Eh bien, ça ne va pas très fort. Hein. Et pour cause, nous avons récemment appris qu'ils ont été victimes d'une énorme attaque informatique. Un vol de données massif, puisqu'on parle de 1 téraoctet de données dérobées. Données qui, bien entendu, ont immédiatement été rendues publiques par les utilisateurs du site 4chan. Alors 4chan, pour ceux qui ne connaîtraient pas, c'est un site internet d'échange d'images, ce qu'on appelle un image board, c'est anonyme, et qui, à force de polémiques toutes plus fondées les unes que les autres, malheureusement, a bien mérité son joli surnom d'anus d'internet, rien que ça. Mais revenons au téralique de Game Freak. Dans les données qui ont fuité, nous avons découvert des archives avec de vieilles versions de certains Pokémon iconiques, des idées avortées et beaucoup d'éléments passionnants sur la genèse de cette franchise à succès. Nous apprenons également que l'intégralité du code source des jeux Pokémon Noir et Blanc 2 ont fuité. Même punition pour les jeux Pokémon Or, Heart, Gold et Argent Soul Silver. Une très bonne nouvelle pour les fans d'émulation et un échec retentissant pour Nintendo qui a fait de la lutte contre cette pratique une de ses priorités. Hein. Mais la raison principale du malaise de l'éditeur, c'est la fuite des projets en cours de réalisation. Ainsi, on apprend que la nouvelle génération de jeux Pokémon, la 10e, serait encore une fois un duo de jeux. Ceux-ci nommés Projet K et Projet N, vraisemblablement les initiales de Kaze et Nami, respectivement le vent et la vague dans la langue de Yoko. Cette génération 10 se déroulera dans une région inspirée par la Grèce, avec un vaste archipel à explorer, et pourrait être commercialisé en 2026, pile poil pour célébrer les 30 ans de la licence. C'est merveilleux, hein ? Un autre jeu serait en préparation, un projet du nom de Synapse. Les rumeurs parlent au choix d'un MMO, autrement dit un jeu massivement multijoueur, ou bien d'un jeu de tir à la troisième personne façon Splatoon, mais avec nos monstres de poche préférés en lieu et place des habituels calamars punk. J'avais presque oublié, hein. Mais les leaks confirment également l'arrivée prochaine de la nouvelle console de Big N. Une console désignée sous le nom de code ANS, et qui serait plus que probablement une évolution de la Nintendo Switch, une sorte de Switch 2, donc. Et ce serait bien entendu sur cette nouvelle mouture que sortiraient les jeux Pokémon évoqués plus tôt. Je vous avais prévenu, hein, le FreakLeaks, comme on l'appelle, est massif et il englobe beaucoup d'aspects de la licence Pokémon. Aussi, nous avons également des infos sur l'avenir de la franchise au cinéma. Rassurez-vous, pas de spoil ici, hein, mais l'intrigue de la suite du film live-action de 2019 Pokémon Détective Pikachu a bel et bien fuité. Film dont le destin reste tout de même incertain, hein, puisque les infos obtenues parlent d'une sortie en salle pour 2024 et force est de constater que ce fut pas le cas et que rien non plus n'a été annoncé pour 2025. À vrai dire, la chose qui m'inquiète le plus dans cette histoire, c'est encore une fois qu'on est face à une énorme entreprise de la tech qui se fait pirater bêtement. Non, pardon, pas bêtement en fait, stupidement. Et encore, ce n'est pas assez péjoratif face à la réalité de l'attaque et au manque de sécurité chez l'éditeur. Oui, derrière cette attaque massive, ce n'est pas un hacker de génie qui, par ses compétences et ses connaissances, a forcé craquer les protections hyper complexes de l'entreprise. Non, rien de tout ça ici. C'est un foutu boulet, un employé idiot qui s'est fait avoir par un email de phishing à la con. Je suis désolé, oui, parfaitement, ça me désole en fait qu'à l'aube de 2025, il y a encore des utilisateurs qui se fassent avoir par ces emails bidons vous demandant d'aller sur un site bien souvent grossier et moche pour y entrer vos informations de connexion. Et expliquez-moi pourquoi un seul foutu employé avait-il accès à autant d'informations sensibles? Comment c'est possible? Quel DSI ou RSSI a pu être aussi incompétent pour ne pas cloisonner ces données sensibles? C'est la base du job, hein. Je l'apprends mes étudiants de première année, c'est dingue de se dire qu'un mec sûrement payé 3 ou 4 fois mon salaire soit moins compétent qu'un de mes étudiants de BTS. Alors, une fois n'est pas coutume, hein, je ne vais pas évaluer la franchise Pokémon. Je suis clairement pas objectif quand on parle de Pikachu et de ses copains. Il m'accompagne depuis bien trop d'années pour cela. Je pense même que je les préfère à Henri Cavill, c'est dire. En revanche, je n'ai pas de mots assez grossiers pour qualifier la bêtise du responsable de la sécurité du système d'information chez Game Freak. Allez, pour me calmer, moi, je vais aller me faire une petite partie de Pokémon TGC sur mon téléphone.
0: Eh ben, merci pour cette chronique, Mira. J'avais oublié que tu préférais Pokémon à Henri Cavill. Je sais pas si je vais me remettre de cette information.
1: J'ai dit presque.
0: Presque. Ah, ok, on a dit presque.
1: Par contre, je note quand même que, alors, cette chronique a déjà un an et demi, hein. La Switch 2, bah, ça y est, elle est sortie.
0: Ouais.
1: Hein, donc, les leaks, ils étaient quand même assez vrais, on va dire. Et les deux nouveaux jeux Pokémon, Vague et Vent, ont bien été annoncés et ça va bien se passer dans une île qui ressemble un peu à la Grèce.
0: Ouais, comme quoi.
1: Hein. Hein, tout était vrai. Voilà.
0: Tout était vrai. Alors, en parlant de choses qui nous suivent depuis le début, hein, on va se faire un petit plaisir avec le groupe qu'on ressort le plus dans cette émission, je crois.
1: Je pense.
0: Je crois. Et pour l'anecdote, il faut savoir que cette chanson a été écrite suite à des parties de FIFA bourrées où ils changeaient le nom des joueurs pour mettre des noms de dictateurs dans leur équipe de foot sur FIFA.
1: Ah, j'avais pas
0: cette info. Et ils se sont dit si on en faisait une chanson, et c'est devenu les dictateurs des Fatal Picard.

0: Eh bien, c'était les Fatal Picard avec les dictateurs, une chanson vraiment qui nous fait rire à chaque fois. Faut avoir un peu de second degré. Nous, on n'en manque pas dans le conseil de classe, parce que vous écoutez toujours le conseil de classe, l'émission qui note tout. Mais surtout n'importe quoi, voilà, comme cette chanson qu'on apprécie. Et il y a autre chose qu'on apprécie, moi. Enfin, moi particulièrement, c'est quand notre chef de ce conseil, Béranger, nous parle d'IA, parce qu'il avait beaucoup de choses à nous dire sur ces IA, ces nouvelles, ce dictateur numérique. Est-ce qu'on peut voir ça comme ça, Béranger ?
1: On peut.
0: Eh bien, alors, je vous propose qu'on écoute tout de suite ton ancienne chronique sur l'IA.
1: Un petit avertissement pour cette semaine sous le signe de l'intelligence artificielle, en même temps averti, tout le monde l'est, puisque les journaux ne parlent que de ça. Pourquoi ce phénomène fascine les journalistes et angoisse tout le monde plus que les évolutions technologiques qui l'ont précédé ? Non, ce n'est pas du côté de Terminator, de Matrix ou d'Asimov, comme Emily nous l'a dit, que nous trouverons la réponse à cette question. Non, pour répondre à cette question, nous allons parler de concepts qui vont émoustiller les profs d'éco qui nous écoutent. Alors écoutez bien les collègues, cette chronique est pour vous, puisqu'on va parler de combinaisons productives, de substitution de facteurs de production ou de théorie de l'agent. Oui, je sais, les profs d'éco qui m'écoutent ont un frisson d'extase, les autres ont un frisson de panique, mais vous allez voir, tout va bien se passer, c'est bien plus simple qu'il n'y paraît. Commençons par la combinaison productive. Cette expression aux allures complexes peut être traduite dans la langue de Nabila par « qu'est-ce que c'est quoi qu'on utilise pour fabriquer des trucs ?» On peut utiliser des hommes, qu'on appelle travail, ou des machines, qu'on appelle capital. Et à chaque évolution technologique, notre combinaison productive change pour remplacer du travail, donc des hommes, par du capital, donc des machines. La moissonneuse-batteuse, par exemple. On a remplacé des centaines de gars qui travaillaient la terre avec leur petite binette par Hervé, sur sa moissonneuse, qui laboure tout seul entre deux interviews et Karine le Marchand. Quand vous réservez votre rendez-vous médical sur Doctolib, plutôt que de parler à un secrétaire médical au téléphone, vous vivez encore une modification de la combinaison productive. Le secrétaire médical du travail a été remplacé par un site du capital. Pareil pour les caissières remplacées par des automates ou les machines dans les usines. Mais on peut même remonter encore plus loin. Quand dans l'Antiquité, les routes pavées ont été mises en place, elles ont permis de transporter des quantités beaucoup plus importantes de denrées. Avec des charrettes qui utilisaient ces routes pavées, on avait donc moins de transporteurs grâce à du meilleur matériel. Eh bien, c'est ce qui se passe avec ChatGPT. C'est exactement ça. La machine peut, dans un nouveau domaine, remplacer l'homme. Rien de bien nouveau, donc. Mais alors, pourquoi les journaux passent leur temps à nous parler de ChatGPT, alors qu'on ne voit personne militer pour la destruction des moissonneuses-batteuses ou des automates du McDonald's ? Eh bien, si le remplacement de l'homme par la technique n'est pas nouveau, l'intelligence artificielle diffère de toutes les innovations précédentes sur deux points. Ces deux points expliquent cette panique. Premièrement, les précédentes innovations faisaient disparaître des tâches pénibles et des emplois alimentaires. On n'occupe pas le poste de caissière, d'ouvrier agricole ou d'employé du McDo par plaisir. On remplit ses fonctions pour subvenir à ses besoins, pour bouffer. Et quand les moissonneuses-batteuses ou les caisses automatiques disparaissent, les gens qui pratiquent ce métier ont peur de se retrouver sans emploi. Mais ils n'ont pas peur d'un monde où il n'y a plus de caissiers ou d'un monde où il n'y a plus d'employés au McDo, car ces tâches sont pénibles et difficiles. Avec l'intelligence artificielle, c'est différent. L'IA permet de remplacer des doubleurs, des chanteurs, des compositeurs, des écrivains, des photographes, des journalistes et, comme on l'a vu, des chroniqueurs de radio en littérature. Des métiers qui font rêver, qui sont occupés par des personnes parfois passionnées par leur emploi et qui ne souhaitent pour rien au monde en occuper un autre. Deuxième raison. La population remplacée. Les innovations précédentes remplaçaient des personnes peu diplômées. Les jeunes de la classe supérieure ont grandi avec l'idée qu'avec un bon niveau de qualification, ils seraient protégés de ce phénomène. Eh bien non. Quand les ouvriers et les caissiers ont eu peur, aucun journal n'était là pour leur tendre un micro. Alors que les artistes, les comédiens, les auteurs et les journalistes, eux, sont des gens qu'on écoute. Et effectivement, on a plus de chances d'entendre parler dans les journaux quand la liste des métiers, il y a journaliste, quoi. Et Mira, tu as envie de me dire lutte des classes ? Peut-être, lutte des classes, j'ai envie de dire lutte des classes. Je pense à tous ces ouvriers dont l'emploi a été supprimé par un directeur financier qui les a remplacés par des machines qui sont en train de jubiler à l'idée que ce même directeur financier risque d'être remplacé par une IA aujourd'hui. Je dirais donc que cet avertissement prend une forme digne d'une morale d'histoire pour enfants. Quand ton voisin souffre, soutiens-le. Parce que tu ne sais pas, peut-être que le chien qui l'a mort te courira après.
0: Alors Béranger, quelque chose à ajouter sur cette chronique qui a déjà
2: fait attention.
0: Quelque temps,
2: hein. ouais, ouais, ouais,
1: qui est de plus en plus d'actualité. Et je continue à dire, faites attention, le chien qui a mordu ton voisin finira par te courir après.
0: On est bien d'accord, on est bien d'accord.
1: Et en parlant de lutte des classes, j'ai envie de me faire un petit plaisir avec une chanson qui sent bon l'international, on est d'accord.
0: Ah, on est dans le thème. Hein.
1: On va se faire un petit Tagada Jones, mort au con.
0: Tagada Jones.

0: Eh bien, c'était Tagada Jones avec Mort au con. Là encore, il faut un certain second degré, bien sûr.
1: Non, non, puisqu'il n'y a pas de con parmi nos auditeurs, ni dans cette pièce. Donc,
0: non,
1: de toute façon, voilà. Le con, c'est toujours l'autre, comme nous le disait Jean-Julien en
0: fin. C'est ça, c'est ça. Alors, je ne l'ai pas remis cette fois-ci, parce qu'on l'avait mis sur le premier best-of, hein, la chronique de Jean-Julien.
1: Non, mais des fois, je me la fais pour m'endormir le soir.
0: Je vous la conseille. Elles sont à retrouver sur le site de Croc Radio, bien sûr. Hein,
1: toute ouais, la, bien toute sûr. Oui. Ouais. En tout cas, merci à tous. C'était le conseil de classe, l'émission qui note tout et surtout n'importe quoi. Vous êtes toujours sur Croc Radio. Et à la semaine prochaine pour un autre best-of.
0: Au revoir.

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des flûtes archaïques venues du riff marocain, des guitares hypnotiques teintées d'esprit californien, des bulles numériques croisant un dance floor africain, un mandra bouddhiste traversant un paysage urbain. Voilà quelques images sonores symptomatiques du thème que nous allons évoquer durant l'heure qui vient. Cette semaine, Solénoïde a décidé de vous emmener sur un de ses terrains de jeu favoris. Un terrain qui, bien qu'associé à l'explosion du mouvement hippie, n'a cessé de se transformer au fil des générations. Bref, certains d'entre vous l'auront deviné, aujourd'hui, c'est à un libre inventaire de musiques hallucinogènes que Solénoïde va vous convier. Des musiques tant anciennes qu'actuelles, qui pendant près d'une heure cracheront de vos enceintes un déluge de sonorités bourdonnantes et de rythmiques lancinantes. Entre déviance rock et hallucination funk, de thèmes soufis en symboles chamaniques, Solénoïde se soumettra aujourd'hui aux aléas d'un mix polychrome à travers lequel notre perception de l'espace, du temps, des formes et des couleurs pourrait bien être altérée. Un mix brumeux et parfois acidulé qui, l'espace de 55 minutes, proposera une vision élargie du concept de musique psychédélique. Bienvenue en Ecstasy, territoire sonore versatile et fertile. Bienvenue dans cette zone multidimensionnelle dédiée à tous ceux qui aiment conjuguer expériences sonores et dérèglements sensoriels. Vous l'aurez compris, Solénoïde s'adressera aujourd'hui aux amoureux et autres sympathisants de la drug music. Et pour cette première escale en Ecstasy, nous vous confierons au caïd du soufisme futuriste, l'incontournable Merkan Dede.

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0: Tu as eu des hallucinations ces temps-ci?
1: Non. Pourquoi je devrais?
0: Oui, tu devrais.

Peut-être l'ignorez-vous, mais vous testez actuellement les vertus hypnothérapeutiques de musique visant l'extase ou la transe. Entre bourdonnement entêtant et effet euphorisant, nous gravitons depuis presque une demi-heure dans un espace polymorphe où cohabitent DJ turc, jazzman américain, rocker mongol ou encore maître musicien marocain. 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Poursuivons sans plus attendre notre périple hypnotique en compagnie cette fois-ci d'une légende du space rock psychédélique, Hawkwind.

Bonsoir. Je voudrais vous inviter dans le monde de l'optique spectaculaire. Ça peut être une machine à hallucination parfaite et beaucoup, beaucoup plus. Mais ce n'est pas vrai, c'était des essais de transmission que vous avez captés. Nous pensions que personne ne pourrait le faire.

0: Je crois que mes hallucinations recommencent. À tous les deux, vous ne pouvez pas être vrais.
1: Oh, nous avons enregistré vos hallucinations, ainsi que je vous l'avais dit. On a fait analyser l'enregistrement. Vous êtes prêts pour l'étape suivante?
0: C'est une merveilleuse nouvelle.

0: Dans quelques instants, nous arriverons au terme de ce périple en extasie. Une émission qui, pendant près d'une heure, vous aura fait tester toute une gamme de saveurs musicales acidulées et colorées. En résumé, cette émission vous aura permis de faire un petit tour éminemment subjectif du monde des musiques psychédéliques. Mais avant de quitter cette bulle spatio-temporelle, sachez que Solénoïde aura été aujourd'hui le point de rencontre de nombreux artistes cultes, tels que Funkadelic, Spaceman 3, Hawkwind ou encore Merkan Dede. Soit un panel de personnalités musicales singulières et parfois éloignées. Personnalités qui, sans nous faire sortir des frontières de l'extasie, nous auront conduit des plaines d'Asie centrale à la Turquie, en passant par l'Allemagne, l'Inde et les États-Unis. 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Et bien voilà, du funk cosmique à l'électro-soufi via le space rock, nous achevons sereinement cette première escale en extasie. Pendant près d'une heure, nous aurons vécu une expérience musicale susceptible de modifier nos états de conscience ou d'accompagner certains rêves éveillés. Bref, l'occasion de découvrir ou redécouvrir une contrée virtuelle, l'extasie, contrée peuplée de surdoués et dégénérés de l'écriture musicale à caractère hallucinogène. Une simple prise de contact avec ce royaume de l'exode mental, pays imaginaire que Solénoïde n'a assurément pas fini de vous faire traverser. Vous venez d'écouter Escale en extasie, une émission imaginée et mise en onde par Solénoïde.
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Croc Radio, bonsoir, c'est Jazz Chorus, où l'on découvre à nouveau une chanteuse et quelques autres qui sont elles aussi dans l'actualité. Et tout d'abord, cet album totalement inclassable qui est l'aboutissement de ses solis Jubila. Leila Martial donne tout pour ce qu'elle considère comme un point essentiel de sa déjà longue carrière insolite, jubilatoire et multiple. Magnifique, indispensable, je vous le dis. Et il y a aussi et toujours son amie Elinoa. Elle aussi est inclassable et n'en finit pas de surprendre. Son dernier projet, Mejiro, a déjà beaucoup tourné dans les manches disques et sur maison. Il est hypnotique, lui aussi. Fidèle à la tradition des souvenirs de voyage, un peu comme le faisait le Duke, la compositrice évoque son Japon. Elle a réduit la voilure et c'est un sextet qu'elle a réuni. Et voilà une nouvelle édition sur vinyle avec un nouveau titre et donc en aficionados revendiqué, il va falloir craquer. Mais en cadeau, il est au menu du jour. Into the Air. Concert de l'été. Il faut toujours lire avec attention les line-up et c'est à Cray. Le 5 août, le quartet Kayal sera profondément crossover avec dans le creuset la Tunisie et les Indes. Raphaël Brochet au chant, Amin Mrahi au oud, Bayouji Bat au violon et Saya Fati aux percussions. Il y a quelques années déjà que je surveille les prestations de la chanteuse belge qui mêle avec une grâce inouïe, unique, les chants des jazz et des Indes. La découverte du moment, je le confesse, est cette chanteuse américaine, mais souvent parisienne aussi, qui s'offre deux magiciens des sentiments venus d'Italie, le pianiste Nico Morelli et le saxophoniste et clarinettiste Francesco Bearzati. Vicky Römmler, puisque c'est elle, proposait dans son précédent projet, Take Two, ses relectures originales de quelques thèmes de la légende du cinéma, en duo avec une certaine fine fleur des guitaristes du moment. Pour Snapshots, elle célèbre la mémoire de son père Ed Römmler, employé cadre du géant de la photographie Kodak et clarinettiste à ses heures perdues, dont Francesco joue l'instrument pour l'occasion. Les trois musiciens ont composé. Il se joue également de quelques standards et la patronne a posé les paroles. Tout est douceur évidemment entre jazz, blues, folk américain traditionnel, avec ses dédicaces filiales toutes en douceur, enveloppées par les douceurs encore et les tendresses des deux conteurs de belles histoires à découvrir assurément et urgemment. Pour coller à l'actualité des nouveautés, et c'est toujours avec une curiosité vive qu'il convient de découvrir un nouveau projet signé par Joe Lovano. Pour OCM encore, le Paramount Quartet, dont il signe 5 titres et 2 magnifiques reprises de compositions de Charlie Haddon et de Wayne Shorter. Il est lui aussi un berceau de feeling, avec Julian Lage à la guitare, Hassan Santidebriano à la contrebasse et Will Calhoun à la batterie. Et pour les concerts, ce sera à l'Alliance Française, c'est à Lyon, dans le 3e, le 12 mai prochain à 20h, c'est gratuit. Le saxophoniste rageur Michel Fernandez y promènera son quintet au grand complet. Autour de 4 voix féminines pour ce soir, Okema c'est Vicky Römmler, First Song c'est Joe Lovano, Malia c'est Leila Martial, Hypnagogia c'est Bayahat qui invite Raphaël Brochet et Nuyenle, Into the Air Elinoa, Might Be, Leila Martial. I Wanna Be Loved By Lou, c'est Victoria Römmler qui invite Nuyenle. Preludium, c'est Leila Martial. Snapshots, c'est Vicky Römmler. Congrégation, c'est Joe Lovano. Song For My Father, Vicky Römmler. Et enfin, La Bergère, Leila Martial.

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2: Alors qu'il s'est toujours défendu de citer directement la musique folklorique de son pays dans ses œuvres, alors qu'il a attendu d'avoir intégré le Conservatoire de Paris pour, en 1898, assumer une œuvre symphonique comme son opus 1, qu'il intitulait tout de même « Poème roumain », Georges Enescu est devenu, à distance, le compositeur roumain de référence pour plusieurs générations après lui. Mais alors que la génération qui l'a immédiatement suivi revendiquait plus volontiers une avant-garde venue de l'Europe de l'Ouest que la roumanité, la vie musicale roumaine a autrement durci ses positionnements quand elle a dû faire face à la dictature de Ceausescu. Pour enquêter sur la pensée de la roumanité en musique par Enescu et sur l'importance qu'elle a pu prendre dans sa descendance musicale en Roumanie, nous sommes allés à la rencontre d'Alina Pavalache, qui organise les rencontres musicales Georges Enescu à Paris, et dans le cadre du Festival Enescu à Bucarest, nous avons interrogé la musicologue Valentina Sandu-Dediu, le compositeur Dan Dediu, et tout d'abord le directeur artistique du festival depuis 2021, le chef d'orchestre Christian Macellaru, dont les propos seront traduits par son assistante Gia Sauma Solkotovic.

0: Pablo Casals disait qu'il était le Mozart du XXe siècle. À votre avis, Christiane Macellaro, est-ce que cette comparaison avec Mozart était pour son côté prodige ou pour son côté un peu touche-à-tout, ou bien pour sa mémoire musicale qui était complètement exceptionnelle, ou encore ma quatrième hypothèse, ce serait pour son syncrétisme d'arriver à effectivement embrasser des langages musicaux divers et variés dans le même flow musical.
1: Yes, it's true. All the comparisons to Mozart as a prodigious child and as who was. But at the same time, I think what Casals referred to the most.
2: Oui, c'est vrai. La comparaison vient du fait que Enescu était un enfant prodige.
1: Created the music in a way.
2: Casals se réfère à la façon naturelle de créer de la musique organique, de l'inspiration divine.
1: As we perceive it in Mozart's music, is very evident.
2: Dont on parle avec Mozart et avec Enescu.
0: Et ça vient du fait qu'il avait un grand-père prêtre orthodoxe.
1: Perhaps I think it's very evident in Enescu's music that the two very important anchors in everything that he did had to do with religion and had to do with folklore. And from these two very important
2: Oui, peut-être. C'est évident qu'il y a deux aspects, deux concepts d'Enescu, la religion et le folklore.
1: And I try to teach a new orchestra about Enescu's music. I talk about the mysticism behind the musical gestures.
2: Maestro Macellaro a dit qu'il aime bien parler d'Enescu lorsqu'il le dirige, de la mysticité, du côté mystique de sa musique. On trouve toujours des cloches, des glisses.
1: And to the way that he gives a tribute to this concept that has come before.
2: Qui vient de la mémoire d'Enescu, de son enfance, de son passé, et en même temps, Enescu rend hommage à son pays.
1: It's not just typical Enescu, because Romania as a nation.
2: Et c'est une chose qui n'est pas seulement propre à Enescu, mais aussi au peuple roumain qui est très attaché à sa religion.
0: Il y a une anecdote qu'il raconte en 1952 à Bernard Gavotti qui m'a troublé, c'est quand il a 5-6 ans.
3: Comme j'étais un écolier appliqué qui allait droit son chemin, mes parents, pour me récompenser, me firent cadeau d'un petit violon à 3 cordes. Je vois d'ici le petit Georges Enescu sautant de joie. Et moi aussi, je l'aperçois, le petit Georges Enescu. Il ne saute pas de joie, il jette son violon au feu. Voilà la différence.
4: Au feu? Mais pourquoi ça?
3: Parce que je voulais un violon véritable avec 4 cordes et non pas un jouet.
0: Ça veut dire que son rapport à la musique, il est en effet très ancré tout de suite dans le folklore, en même temps qu'il veut s'en émanciper aussitôt quasiment.
1: Yes, it's very true, this story that Enescu tells of his childhood and receiving this little fake violin that he throws in the fire because he was unsatisfied with something that he could not produce the sound that he heard around. And as I was telling the orchestra, even in rehearsals this week...
2: Oui, c'est vrai, c'est une histoire vraie avec le faux violon. C'est en fait parce que Enescu était insatisfait du son du violon parce qu'il ne pouvait pas reproduire les sons qu'il avait déjà écoutés. Et Enescu, il aime beaucoup reproduire les sons présents dans la nature, les sons des insectes, des oiseaux, de la vie quotidienne. C'est ce que M. Macellaro explique à l'orchestre, toujours.
1: Now he went through transformations, but when we look at his earliest compositions, we discover a very significant mature.
2: Et on sent chez Enescu qu'il est né déjà musicien mature. Des premières compositions, dès son plus jeune âge, il est né musicien mature, et c'est ce qu'on retrouve dans ses compositions.
3: Pauvre oiseau prisonnier dans sa cage.
0: Il arrive à l'âge de 7 ans à Vienne pour compléter sa formation musicale, qui semble-t-il n'était pas possible ici en Roumanie au niveau qu'on pouvait escompter en le voyant se développer. Et je suis marqué par le fait que d'un côté, il ait cet attachement à une musique qui soit simple et mimétique, en même temps qu'avec le temps, quand il repense à son enfance, il se dit c'est quand même troublant cette ville de Vienne où les gens préfèrent masner à tous ces fantômes exceptionnels qu'ils ont autour d'eux, que sont Haydn, Beethoven, Schubert, tout ça.
1: Well, I find it fascinating, and I read, and he writes about the fact that there was an encounter when he arrived in Vienna very, very early in his life, because Brahms was still alive. And there is a documented performance.
2: Je pense que c'est fascinant ce que Enescu a vu là-bas. Brahms était encore en vie, et il y a des performances où Enescu a joué au premier violon alors que Brahms dirigeait.
3: Comment, vous avez vu Brahms ?
4: Comme je vous vois. Sauf qu'il avait une grande barbe grise et une mine assez farouche. Songez qu'entre 1888 et 1894, je faisais partie de l'orchestre des élèves et que Brahms venait assister à nos exercices.
1: When he discovered, of course, the French school immediately after, and his encounters with Fauré and with Massenet, and he discovered a language and a sound through orchestration.
2: Il découvre ensuite l'école française, Fauré, Massenet, le langage français et à travers l'orchestration et le son français. Et Enescu combine tout cela, bien évidemment, avec le folklore roumain très gravé chez Enescu.
1: Masters, and of course, always deeply rooted in the Romanian folk. This is the definition of Enescu.

0: bon accueil réservé par le public et par la presse à mon prince roumain avait retardé d'un an l'attribution du prix de violon. Sur le moment, j'ai trouvé cela, disons-le, amusant.
1: Et avec du recul ?
0: Avec du recul, je me suis dit qu'on ne pardonne jamais une double occupation. C'est de ce moment que j'ai commencé à entendre autour de moi une sorte de leitmotiv que j'avais d'ailleurs prévu. C'est un violoniste, disaient les compositeurs. C'est un compositeur, répliquaient les virtuoses. Mon Dieu, ce qu'on a pu répéter cela, avec des variantes, bien entendu. Mais c'était toujours la même antienne.
2: Quand il compose son opus 1, en fait, il a déjà composé quelque chose comme 33 œuvres. En quoi c'est l'opus 1, ce poème roumain?
3: Well, I think it had to do with what he thought was the first mature work of his, which is why the symphonies and all the works of his student years, so to speak, he did not count them in his catalog as being compositions that had an opus number.
4: Je crois qu'il a décidé avec l'opus 1, le poème roumain, de numéroter ainsi, car c'est sa première œuvre qu'il a considérée œuvre mature. C'est pour ça que les symphonies d'études ne sont pas numérotées ainsi. Bien sûr, il a écrit beaucoup de pièces avant, mais il était un très bon éditeur de ses pièces. Il revenait toujours revérifier son travail, changer ses idées et éditer ses pièces.
2: Qu'est-ce que ce poème roumain a de roumain? Parce que vous évoquiez tout à l'heure, Christian Macellaru, les cloches qui sont récurrentes dans son univers sonore et qui en effet marquent quelque chose de pittoresque, mais en même temps c'est toujours dans une luxuriance orchestrale qui fait que il s'émancipe de la référence folklorique, comme si justement fallait pas trop la manipuler, autant la dépasser, quoi.
3: Well, there's a very interesting moment about halfway through the piece where in the score Enescu indicates that this is not his music anymore, that this is the music, and then he indicates every single dance where it belongs to and where did he steal it from.
4: Au milieu du poème roumain, Enescu indique que ce n'est plus sa musique, mais de la musique roumaine. Et il écrit d'où vient la musique, d'où elle a été volée en quelque sorte, de quelle danse il s'agit. Bien sûr, on parle de poèmes symphoniques qui étaient très en vogue dans les années 1890.
3: To describe either a feeling that was given by poem itself or a painting. And we have, of course, Richard Strauss very famously writing around the same time his tone poems. And Enescu takes the idea of the poem and he's able to capture in a way not just a picture, but he captures a spirit, which I think makes it more beautiful.
4: Les poèmes symphoniques étaient utilisés pour décrire un paysage, par exemple avec Strauss. Enescu prend l'idée et bien sûr capture l'esprit de l'œuvre. Donc dans le poème roumain, nous retrouvons une première partie où il peint une image, un paysage, et dans la deuxième partie, où nous retrouvons les danses folkloriques, le côté roumain.

0: Est-ce qu'il y a, Anne Pénesco cite aussi un livre d'Edgar Quinet qui s'appelle Les Roumains, qui date de 1856, où on a là un auteur qui craint que la langue roumaine se latinise trop et donc perde sans doute l'exotisme qui devait plaire aux Français de la fin du 19e siècle. Et là, on a quelque chose qui va être un peu ambivalent, parce que quand il se trouve dans la classe de Forêt à la toute fin du 19e siècle, il a Maurice Ravel à côté de lui qui un jour ramène la partition de Péléas, ce que Forêt prend pour une espèce de provocation. Et en fait, on a des compositeurs très français comme Ravel et surtout Debussy qui vont orientaliser à loisir et en même temps idéaliser un Orient qui peut-être n'existe pas pour leur musique française, en même temps qu'Enescu va lui-même plutôt se franciser volontiers dans son langage musical, c'est ça ?
1: As you know, it's an interesting, it must have been such an interesting place to have discussions, because, you know, what the French composers were trying to introduce, and actually Saint-Saëns very much at the forefront.
0: Saint-Saëns qui l'encourage hein, beaucoup.
1: Ouais. Exactly. Who were trying to push so much the status quo of classical music to look into other cultures and to gain inspiration from that. Enescu comes from a place that geographically has always been placed at the crossroads. This is one of the most interesting things about Enescu's music and the folklore that he draws from, because Romania being placed at the crossroads of east, west, north, south, with influences constantly, you know, coming from southern part of Europe, from south of Danube, and then, you know,
2: oui, c'est intéressant, et surtout, ça a dû être un endroit intéressant pour avoir ces discussions-là. Saint-Saëns le poussait toujours à regarder d'autres cultures, de l'autre côté, d'explorer plus. Mais ce qui est intéressant chez Enescu, c'est qu'il vient d'un pays géographiquement à l'intersection de tout, au nord, sud, à l'est et à l'ouest. Donc, il ne devait pas regarder très loin. Il était influencé du sud par les pays à côté du Danube, de l'est, la mer Noire. Donc, pour regarder l'Orient, Enescu devait se regarder lui-même. Quand Saint-Saëns prenait les notes bleues, les blue notes, Ravel, Debussy, mais Enescu, l'Orient, c'était chez lui, c'était la musique authentiquement lui, car il était roumain.
0: À ceci près que lui-même était consommateur d'exotisme, puisqu'il a été à la rencontre de Ravi Shankar, donc aller à l'Orient de l'Orient, et au point qu'on pourrait faire des sortes de ponts comme ça quand on écoute certaines musiques de Enescu. On reconnaît ce qu'on appelle le dor, c'est ça la nostalgie roumaine spécifique, mais qu'on vient donc mettre en cousinage avec ce qu'on appelle le karuna dans la musique raga ou quelque chose comme ça.
1: Enescu, for me, he always has this element in his music that is 100% melancholic all the time. Mm. You know, Enescu was an immigrant even when he returned back to Romania. He was still an immigrant. Mm. And immigrants carry with them a nostalgia that it's difficult to understand if you have not lived in those shoes. It's perhaps one of the reasons why Enescu is so close to my heart, because I share this nostalgia.
2: Oui, Enescu pour moi a toujours un élément 100% mélancolique dans sa musique. Enescu était un immigrant, même quand il est revenu chez lui, il a toujours été un immigrant. C'est pour ça peut-être qu'il est proche de mon cœur, car comme lui, je suis comme lui. Je trouve du confort et ma maison dans sa musique. Tout ce dont Enescu parle dans sa musique est toujours sous un drap de mélancolie. Les doina, le do de la musique roumaine qu'on trouve est toujours sous un parapluie de mélancolie proche.
1: From his past and everything that he was talking about, all of it is under a veil of nostalgia and melancholy.
0: Parce que vous, Christiane Matchelaroux, quand vous jouez du Enescu avec l'orchestre philharmonique Georges Enescu ici à Bucarest, et quand vous enregistrez Enescu avec l'orchestre national de France, vous n'êtes pas dans le même état. C'est pas possible, puisque...
1: Ouais. Oui. You know, it's very difficult actually, because the works of Enescu's to really find, I think, the sensibility that he discovered
2: Oui, vous savez, c'est très difficile, car la musique d'Enescu, pour trouver la sensibilité que lui-même a découverte en France, il faut un orchestre français. Mais en même temps, pour comprendre le folklore, il faut l'orchestre roumain. J'essaie d'enseigner à l'Orchestre national de France où sont les accents dans les phrases roumaines spécifiques, et en même temps à l'Orchestre philharmonique George Enescu les phrases et le style français qui viennent de l'influence française. Enescu, avec le temps, devient plus mature, et dans sa troisième symphonie, presque chaque note a une indication de comment elle doit être jouée. Les indications sont un véritable dictionnaire, un dictionnaire parfait pour le style français. On retrouve bien sûr les harmonies post-wagnériennes, les harmonies dans cette symphonie, mais surtout, Enescu écrit comment doit être jouée chaque note pour représenter le style français. C'est pour ça que j'ai amené cette pièce à l'Orchestre national de France, car c'est un patrimoine culturel très important pour les deux pays, pour la France et pour la Roumanie.

0: Alina Pavalaké, Georges Enescu, quand il est à la fin de sa vie, s'entretient avec Bernard Gavotti à la radio.
1: Je suis hanté de scrupules.
2: Il vous arrive de désespérer ?
1: Ah non, jamais. Je suis trop humble pour m'offrir le luxe de désespérer.
0: Il explique que quand il est arrivé en France, son premier effort a été extra-musical. Il s'agissait d'abord de s'affiner. Il se trouvait trop pâteau.
3: Ah, ces détails-là, je peux être très, très sincère, je ne les connais pas. Bon, c'est vrai qu'en regardant les photos historiques, pour son âge, ça je pense qu'historiquement, peut-être ça a été déjà évoqué, que c'est le dernier enfant, le seul survivant d'une famille de 10.
0: Ouais.
3: De 10 naissances, c'est le dernier qui, c'est le dernier né, et il a survécu, et j'imagine que comme dans la tradition roumaine à la campagne, on doit être gros et beau.
0: Ah oui, c'est ça.
3: Donc, voilà, c'est une tradition. Les mamans gavent pratiquement les gamins pour qu'ils soient rouges dans les joues et qu'ils soient costauds. Voilà, sans mettre de côté le fait que les produits de la campagne depuis toujours et encore au jour d'aujourd'hui, on commence dans notre époque à les rechercher à nouveau, sont de très très bonnes qualités. Du coup, pour revenir à votre question, regardons les photos. On trouve qu'effectivement, quand il avait 13-14 ans, il faisait déjà presque 20 ans.
0: Ah oui.
3: Voilà, il était assez grand, assez costaud.
0: 13-14 ans, oui, c'est l'âge auquel
3: voilà,
0: il arrive
3: il est arrivé à Paris.
0: À Paris.
3: Ouais. Exactement. Et si le trend, comme on dit aujourd'hui pour utiliser le mot anglais, était le même à la fin du 19e siècle qu'aujourd'hui, qu'il faut avoir une allure longiligne, taille 38 pour les femmes, probablement 42 pour les hommes. Je pense que là, culturellement, comme il venait de Vienne, ça devait être une différence, surtout pour un enfant, un très très jeune homme, un adolescent. Et qu'en rentrant dans la bourgeoisie et l'aristocratie française, il a dû avoir ce petit complexe.
0: Surtout qu'il était à côté de Ravel, qui était vraiment un autre profil.
3: Je me suis toujours, et je continue à m'intéresser, à sa dualité entre l'instrumentiste et le compositeur.
0: Ah oui, alors parlons-en.
3: Entre l'artiste, instrumentiste, et par la suite, visiblement, la direction d'orchestre, ça le passionnait nettement plus.
0: Alors ça, il en parle très clairement, il qualifie le violon d'ennemi intime. Vous pouvez nous expliquer ça ?
3: Voilà, étant instrumentiste moi-même, je sais que, et on le sait tous, que le travail de l'instrumentiste, c'est un travail d'un détail de tous les jours.
1: Cher ami, il y a, dit-on, des mariages d'amour. Celui-là était un mariage de raison. Comme forçant beaucoup, je n'ai jamais eu avec le violon de bons moments. N'exagérons pas, n'est-ce pas ? Quel est donc le grand homme nanté d'une épouse affreuse et qui disait à ses amis « Ma femme est laide, ça c'est certain ». Mais on s'y fait. Et puis, elle fait de la bonne cuisine.
0: Parce qu'il y a un instrument qui est très en vogue à cette époque-là, qui est très attaché à la figure du musicien-compositeur, c'est l'orgue. Il explique que, heureusement qu'il ne s'y est pas trop attaché, parce qu'il aurait pu devenir trop contemplatif jusqu'à oublier quand même la rigueur des formes à laquelle il est quand même finalement attentif.
3: Exactement, parce que pendant ces années de composition, d'apprentissage de la composition, une des attentions et des missions qui s'est mis lui-même en tant que très très jeune homme, c'était la rigueur de la forme et du contrepoint. Moi, personnellement, bon, en tant que pianiste et interprète, je n'adore pas l'orgue. Maintenant, Enescu, je ne sais pas s'il avait essayé de jouer ou pas. On sait qu'il était un merveilleux pianiste. Est-ce qu'il, dans la contemplation, il aurait pu oublier les registres ? Ou peut-être cet instrument qui est un instrument orchestre en même temps, mais qui n'a pas... Si on le sort d'une église et si on oublie les registres, si on pense à la partie clavier, le son vibre.
0: Et à la question d'un catalogue relativement restreint pour un compositeur aussi doué, j'ai l'impression qu'on a deux genres de réponses. Tantôt, on va dire, en fait, il était trop pris et trop sollicité en tant que violoniste. Et puis d'autre part, on se dit aussi, mais c'est surtout qu'il était très perfectionniste.
1: Si le nombre de mes ouvrages est relativement restreint, c'est que je n'ai voulu donner, laissez-moi vous le dire très franchement, sans faux orgueil ni basse humilité, que le meilleur de moi-même. Oui, Je n'ai pas voulu publier ce que je ne considérais pas comme aussi achevé que possible.

0: Alors, parlons de cette histoire de roumanité, parce qu'il dit que c'est plus une question de caractère que de style. Alina Pavalache, est-ce que vous pouvez nous expliquer cette nuance ?
1: Je pense Enescu était un personnage, une personnalité qui a gardé toujours dans son âme, et il le dit très souvent, ses racines roumaines, et certainement les musiques qu'il a entendues enfant, l'ont poursuivi toute sa vie. Preuve, les impressions d'enfance qui est un de ses dernières œuvres à côté de Vox Maris, la symphonie de chambre. Mais comme nous tous francophones, quand on veut vivre dans le pays qui nous adopte de tout point de vue, nous avons envie de nous imprégné de la culture et des modalités de fonctionnement dans nos domaines respectifs. Je pense aussi aux artistes plastiques ou aux grands philosophes ou aux hommes de théâtre, de la culture du pays qui nous accueille.
0: Oui.
1: Et si on regarde l'œuvre musicale composée par Enescu, on se rend compte qu'au début de sa vie, cette caractéristique roumaine l'a poursuivi et l'a mis en œuvre. On pense à un poème roumain ou à Rhapsodie. Et plus il a évolué, plus ces inflexions se sont estompées. On les retrouve par-ci, par-là, pas plus loin il y a un mois, pendant les rencontres musicales Enescu, j'étais amenée à me replonger dans la partition piano-chant, réduction d'Oedipe. Et dans cet formidable ouvrage, on se rend compte que pendant les 30 ans pratiquement de gestation de cet ouvrage, Enescu, par-ci, par-là, dans certains moments très pratiquement qui sont indécelables, on retrouve quelques inflexions de l'âme roumaine, mais c'est un ouvrage qui est totalement européen, imprégné de tout ce qu'Enescu a assimilé, vécu, joué lui-même certainement. Pas en oubliant, mais en essayant de laisser dans une place dans son cœur cette roumanité. Mmh. Parce que souvent, j'ai entendu dire « Ah, mais Enescu, c'est le folklore roumain ». Non, ce n'est pas vrai. Ce n'est pas vrai. Dans le domaine du chant qui est le mien, les caractères roumains sont seulement dans deux œuvres. Et il ne faut pas oublier que pour le chant, il a écrit que deux œuvres, deux doina, qui sont des mélodies spécifiques roumaines, en roumain. Et là, ça en dit longuement.

0: Doina, vous savez faire la différence avec le dzal polonais ?
1: Pas du tout.
0: Parce que oui, on a l'impression que c'est des sentiments qui seraient spécifiques à chacun des peuples, en même temps que les définitions se ressemblent quand même étrangement, alors que c'est des mots qui se veulent intraduisibles.
1: De toute façon, Doina, c'est indéfinissable comme mot dans une autre langue, comme en roumain, ça existe aussi le dor, oui, qui est un sentiment de se languir après quelqu'un ou de l'éloignement d'un pays, mais c'est intraductible dans aucune langue, comme la doina aussi. Mais en même temps, musicalement, c'est ces inflexions orientales qui ont pénétré via l'Empire ottoman dans tous les pays balkaniques et même plus loin jusqu'à effectivement l'actuel territoire de la Hongrie et peut-être passer un tout petit peu la frontière de la Pologne. Mais je ne connais pas le

0: Jantita Sandou des Dieux, j'aimerais qu'on commence par évoquer Enescu à travers son attachement à Brahms, parce que j'ai l'impression que ça en dit beaucoup dans sa façon d'aimer Brahms, y compris de son rapport à la musique roumaine et à ce qu'il en fait dans ses formes, par exemple, symphoniques. Est-ce que vous pensez que le rapport de Brahms à la musique hongroise éclaire le rapport d'Enescu à la musique roumaine ?
1: Peut-être, je ne sais pas, parce que nous, les Roumains, nous n'avons jamais vu cette relation d'Enescu et Brahms par l'Hongrie.
0: Oui.
1: C'est vrai que j'étais enseignée dans la période de communisme, quand Enescu c'était le mythe national, et quand c'était plus importante l'influence de folklore roumain, par exemple. Et moins d'important Brahms, la musique française, etc. Mais c'est absolument clair que Brahms est très important pour Enescu. Je crois que c'est quelque chose à faire avec, bien sûr, ses études à Vienne et son affinité avec Brahms, Wagner et toute cette tradition. Mais avec Enescu, c'est très difficile de mettre un point sur une exacte influence, parce que c'est un amalgame très fluide d'influence.
0: Je voudrais vous faire commenter cette phrase de Enescu lui-même. L'utilisation du folklore dans des œuvres symphoniques équivaut à son affaiblissement ou sa dilution. Je ne vois qu'une seule exception, l'utilisation du folklore dans les rhapsodies où les motifs populaires sont juxtaposés, pas arrangés. Si les chants roumains sont tellement arrangés que l'on ne peut plus les reconnaître, ils sont comme des morceaux d'or et de diamants pris dans une masse de béton.
1: Oui, c'est intéressant parce que c'était 1920,
0: oui,
1: quand la revue Musica, c'était une nouvelle revue, a lancé cette enquête pour tous les compositeurs roumains et pour beaucoup de musiciens. Et l'enquête, c'était comment faire avec le folklore dans la musique symphonique. Naturellement, Enescu a écrit pas dans cette enquête, mais c'était une

0: En commun qu'il a avec Bartok, c'est d'aller vers un folklore imaginaire et comme ça de sortir de cette question de ce qu'on appellerait aujourd'hui l'extractivisme, à ceci près que justement Brahms fait dissensus entre eux, puisque là où Bartok a beaucoup d'admiration pour Enescu, en revanche il n'a pas tant que d'admiration pour Brahms, puisque Bartok reproche à Brahms une sorte de sensationnalisme justement dans son rapport au thème hongrois.
1: Oui, et c'est encore quelque chose différent à Bartok, parce qu'il est un très rigoureux ethnomusicologue. Donc il...
0: Que Enescu n'est pas, oui.
1: Oui, Enescu n'est pas. Ce sont très différentes approches de liaison avec le folklore. Mmh. Enescu est plus intuitif et Bartok est plus rigoureux dans ses recherches folkloriques.

0: quelqu'un a dit qu'une musique n'est pas influente parce qu'elle influence, mais parce qu'elle est choisie d'être influente.
1: Ah ouais, ça veut dire quoi ça?
0: Leonard B. Meyer, c'est un musicologue américain qui a dit ça dans un livre. Et je crois que c'est le choix qui chaque compositeur ou chaque musicien le fait de choisir des musiques ou des influences qui sont...
1: Qui ne s'imposent pas à eux, mais qui le vont chercher, c'est
0: oui,
1: ça ouais,
0: oui,
1: ouais, ouais.
0: Oui.
1: Est-ce que vous avez connu Anatole Viroux?
0: Oui, très bien.
1: Ouais.
0: Yeah, oui.
1: Parce que lui, il avait un rapport avec Enescu un petit peu... Enfin, hésitant sur le rapport à la sincérité, ce qui est un grand débat quand même, parce que...
0: Oui. Mais il faut savoir exactement le contexte.
1: Oui.
0: Parce qu'Anatole Viroux et ses collègues qui sont nés 1920-30.
1: Donc la génération Boulez-Berlioz.
0: Oui, ouais. oui. Précisément. Je crois que c'est la plus importante génération de notre musique aussi.
1: Ouais.
0: Sont Viroux, Niculescu, Aurel Stroe, Tiberiu Olah, Myriam Arbet, et ce sont quelques noms aussi. Ils sont vraiment une génération très importante de compositeurs. Et ils ont été très jeunes quand Enescu est mort. Donc, ils sont étudiants dans les années 1950. Et tous ces jeunes hommes ont dit qu'ils ont une très proche relation avec Enescu. Pas Aurel Stroe. Aurel Stroe a toujours dit que pour lui, Enescu n'était pas très important comme compositeur. Je veux dire qu'il admirait beaucoup Enescu, mais pour lui, comme compositeur d'avant-garde, Enescu...
1: C'était trop lyrique, tout simplement.
0: Probablement. Mais Ștefan Niculescu, par exemple, il a dit toujours que pour lui, Enescu a été très important. Pascal Bentoiu est autre compositeur. Donc, c'est cette génération qui a déclaré qu'Enescu les a influencés décisifs. Mais on peut se demander si ce n'était pas aussi une stratégie. Parce que l'État roumain, c'était un État nationaliste. Donc, sept jeunes Roumains qui ont été très intéressés en Boulez, Stockhausen, Messiaen et toute l'avant-garde ne pouvaient pas déclarer officiellement ça. Et c'était meilleur de dire qu'ils sont des disciples d'Enescu. Donc, c'est une stratégie ici. C'est plus délicat, ce n'est pas très facile à raconter.
1: Oui, parce qu'à partir du moment où on dit que leur position pouvait être, disons... perverti par le fait du régime, et donc
0: oui,
1: ça crée des prises de position qui étaient plus stratégiques que véritablement sincères.
0: Oui.
1: Après, une fois qu'on a dit ça, reste à savoir quelles sont, dans leurs déclarations, celles qui sont les moins sincères. En l'occurrence, pour ou contre Enescu, c'est là qu'on ne sait pas.
0: Je crois qu'ils ont été sincères, mais prudents.
1: Oui.
0: Et diplomates. Anatole Viroux aussi. Ils ont tout dit quelque chose d'Enescu. Et pour tous, c'était important, et spécialement pour Ștefan Niculescu et Tiberiu Olah, ce concept d'hétérophonie qui Enescu n'a jamais théorisé. Il n'a théorisé cette technique, mais cette technique, on a dit que c'est naturellement prise de

0: folclore roumain, mais on a trouvé l'hétérophonie dans la musique traditionnelle du Mapamon, donc ce n'est pas quelque chose de spécifique roumain. En tout cas, ça c'est important pour les compositeurs d'avant-garde de trouver en UNESCO cette écriture hétérophonique. Ils ont développé des systèmes très sophistiqués à partir de l'hétérophonie qu'ils disent d'UNESCO.
1: Mais il y a quelque chose que je ne comprends pas très bien, c'est-à-dire que on dit que le régime soviétique induisait une suraffirmation de l'avant-gardisme de cette génération, ça aurait dû liquider l'héritage d'UNESCO en disant bah, « lui c'est un lyrique qui n'est pas du tout d'avant-garde, donc on s'en tient à distance ». Et ce que vous dites, c'est qu'il réhabilitait UNESCO par le concept d'hétérophonie et par une sorte de revendication théorique de dernière minute, ou non ?
0: Oui et non.
1: D'accord.
0: C'était compliqué. Pourquoi ? Parce que ce sont des compositeurs qui ont écrit de la musique communiste, réaliste, socialiste, très bien.
1: C'est-à-dire d'avant-garde ?
0: Oui. Okay. Non. Non. Pas d'avant-garde. De réalisme socialiste. Pas musique d'avant-garde. Donc, dans les 1950, 60 et après, ils ont écrit de musique de circonstances. Officiels,
1: ah oui,
0: politiques. Bon, ce sont des compositeurs comme ça. Ce sont des compositeurs qui ont écrit de musique moderne, mais pas trop avant-gardiste. Ils ont toujours dit qu'ils sont les disciples d'UNESCO. Et ce sont aussi cette groupe d'avant-gardistes qui ont aussi dit qu'ils sont les disciples d'UNESCO, mais en fait, ils ont été intéressés plus dans l'avant-garde universelle. C'était compliqué parce qu'ils ont tout avait du peur. Il faut qu'il était très prudent, qu'est-ce qu'ils disent et qu'est-ce qu'ils déclarent. Mais c'est vrai que ce sont des techniques sophistiquées qu'ils ont trouvées en UNESCO et ils ont développé un propre système de composition.
1: Est-ce que je comprends mal la différence que vous faites entre musique réaliste socialiste, qui serait de la musique de propagande,
0: oui,
1: et musique d'avant-garde, comme si elle était détachée du régime soviétique, alors que si on prend l'exemple d'Arvo Pärt dans les années 60, il fait de la musique d'avant-garde justement aussi parce qu'elle est telle qu'elle, demandée par le régime.
0: La situation est différente.
1: Oui,
0: est aussi similaire, mais aussi différente. Parce qu'en Roumanie, l'Union des compositeurs, ils ont interdit toute la musique dissonante,
1: ah, d'accord,
0: toute la musique schoenbergienne, etc. Donc, la musique réaliste socialiste, c'était une musique tonale, facile pour les peuples.
1: Ah, oui.
0: Donc, les autres musiques étant décadentes, en putréfaction capitaliste. Donc l'avant-garde, c'était une chose comme ça. Bon, ils ont fait d'avant-garde, ils ont réussi de faire cette avant-garde dans les années 60 et après, mais ce n'est pas facile. C'est vrai que dans les années 60, c'était une libéralisation au début de Ceausescu régime, mais ça n'a pas duré longtemps.
1: C'est-à-dire ?
0: Ça a duré jusqu'à 1970-71, quand Ceausescu était en visite en Chine et Corée et avait des idées dans le néo-stalinisme et qu'il a appliqué dans les années 80 très dures. Donc c'était encore une fois la censure très très forte, l'idéologisation, excusez-moi.
1: Ouais, ouais.
0: Donc la musique idéologique aussi
1: quand,
0: très
1: quand
0: forte.
1: Quand vous dites la censure très forte, ça prenait quelle forme ? C'est-à-dire qu'une partition composée ici par exemple à Bucarest devait recevoir l'imprimatur du régime avant d'accéder aux pupilles des musiciens ?
0: Oui.
1: C'est carrément,
0: oui,
1: d'accord.
0: Oui, oui. Mais bien sûr, la situation est nuancée ici aussi et c'est beaucoup à raconter, c'est l'histoire de l'Union des compositeurs, parce que ce sont aussi, il pouvait faire d'avant-garde s'il voulait le faire. Mais l'autre musique était meilleure payée, plus représentée sur scène. Mais toute musique, c'était une obligation d'être pas avisée, d'être avisée par l'Union des compositeurs, par les bureaux de l'Union des compositeurs.
1: Et à la mort de Ceausescu, ça veut dire qu'on a pu réémanciper la dissonance, pour reprendre l'expression de Schoenberg en Roumanie ?
0: Oui, c'est ça. Oui, c'était l'émancipation de dissonance. Et je crois qu'après 31 ans, après 90, c'était une émancipation de consonance probablement, mais c'est une autre histoire. mais oui, tous ces grands noms qui ont été mes professeurs au conservatoire, ils étaient des grands musiciens. Ils connaissaient beaucoup de musique. Et je me souviens maintenant que nous avons le centenaire, c'est le centenaire Pierre Boulez et Luciano Berio. Ils ont toujours enseigné Berio, Boulez, Ligeti, Stockhausen. Donc, nous sommes connectés avec l'avant-garde grâce à nos professeurs.
1: Vous disiez que leur déclaration pouvait être stratégique, donc de voir un petit peu louvoyer avec ce qu'ils pouvaient penser vraiment. Est-ce que vous avez le même soupçon sur le contenu de leurs œuvres ?
0: Oui, j'ai appris que les compositeurs, que c'est très important comme musicologue de connaître ce que les compositeurs disent et déclarent. Mais on doit avoir un esprit critique parce que pas toujours ce que nous disent, bien sûr les musicologues aussi, tout le monde, nous disons beaucoup de choses, mais on doit penser si tout c'est vrai ou bon. Oui.
1: Merci beaucoup Valentina Sandoux-Dedieu.
0: Avec grand plaisir. Oui.

0: Dan Did You. J'aimerais bien savoir à quel endroit Georges Enescu se trouve dans votre arbre généalogique musical. Est-ce que ce serait plutôt votre grand-père ou votre grand-oncle ou votre grand-cousin? C'est-à-dire à quel niveau d'éloignement peut-il se trouver dans les différentes branches?
1: Mai degrabă rolul unui patriarh. Deci este o figură fondatoare a...
2: Plutôt le rôle d'un patriarche et d'une figure fondatrice de la musique roumaine.
1: În același timp se regăsește cam în toate
2: bien sûr, en même temps, on le trouve dans toutes les directions esthétiques après lui.
1: Mărturisesc că la începutul carierei mele de compozitor nu am fost foarte...
2: Je reconnais qu'au début de ma carrière de compositeur, je n'ai pas été très marqué par la musique d'Enescu, malgré l'avoir étudié à l'université.
1: O cunoșteam foarte bine, dar nu pătrunsesem îndeajuns. Nu înțelesesem exact cine este Enescu. Dar după mai mulți ani petrecuți în compoziție, am...
2: Je n'ai pas assez compris sa musique, mais avec le temps, je l'ai étudiée, je l'ai comprise. Sa musique est une jungle. Si on entre dans cette musique, on n'en sort plus. Et je crois que c'est pour cette raison-là que j'ai eu peur de cette musique, le temps de l'étudier et de la comprendre.
1: Așa că încât cred că mi-a fost frică de muzica lui Enescu, pe care am asimilat-o mai târziu. Pe mine personal, ca
2: plus, moi personnellement, en tant que compositeur, ce sont mes professeurs qui m'ont influencé, Ștefan Niculescu, Anatol Vieru et Aurel Stoe.
1: Entre Enescu et la génération de Vieru, il y a un trou très grand et c'est le deuxième guerre mondiale. Il y a un changement de perspective entre les deux générations. Enescu était plus un rêveur qu'un constructeur. Et là, chez Vieru, et à l'envers, Vieru a été préoccupé par des modes, par des... différentes modalités de construction componistique. Il a élaboré une théorie des modes et c'est valable aussi pour Niculescu, pour Ola, pour Stroe, des grands compositeurs de cette après-guerre génération de compositeurs roumains. Ma génération a métabolisé les deux attitudes componistiques, celle de rêveur et celle de constructeur. Et j'ai commencé ma carrière de compositeur par l'idolâtrie de l'avant-garde. J'ai été un Xenakien dans ma jeunesse, et après ça...
0: Qui pouvait déjà être une façon de ne pas être boulésien.
1: Oui. Avec le temps, j'ai développé mon propre outil de composition, qui sont aussi utiles techniques, mais avec le temps, je me vois transformé en rêveur.
0: C'est-à-dire que Enescu vous rattrape?
1: Non,
0: c'est
1: oui.
0: Pas vrai. Alors est-ce que c'est vraiment Enescu qui vous rattrape? Parce que je me demande si, quand vous parlez de métabolisation due à votre génération, il y a une métabolisation à la roumaine, au sens où, quand il s'agit de rétablir tout ce qu'il pourrait y avoir de sève pré-avant-garde, vous mobilisez plutôt des noms comme Bartók et Stravinsky.
1: Oui, vous avez
0: Enescu.
1: Raison.
0: Alors oui, pourquoi?
1: Oui. C'est comme ça, et c'est possible que ici le folklore, la musique traditionnelle a joué un rôle très important. Quand j'étais jeune compositeur, je n'ai pas l'envie d'utiliser des mélodies folkloriques comme ça. C'était pour moi passéiste. Mais avec le temps, j'ai réfléchi beaucoup sur le langage musical, sur des audiences d'aujourd'hui, sur la globalisation de la musique. Et nous parlons ici, non pas d'une seule musique, mais des musiques différentes. Et je crois que nous sommes aujourd'hui dans une sorte de renaissance musicale. Je suis heureux de vivre dans ce temps où la musique est partout, et des musiques sont partout, et on peut avoir la liberté d'être authentique.
0: Mais c'est quoi être authentique quand on a été formé par des gens comme Strohé ou Vierou? Parce que
1: la formation, c'est très important. Comme Boulez dit, non, c'est très important. Mais un jour, chaque compositeur doit devenir un autodidacte.
0: Parce que Enescu remet son catalogue à zéro, en quelque sorte, où il choisit que son opus 1 est le poème roumain à l'âge de 17 ans, c'est bien qu'il y a un endroit où il considère que sa maturité relève d'une espèce d'expertise technique, puisque ça coïncide au moment où il valide ses prix au Conservatoire de Paris. Ce que vous êtes en train de dire laisse entendre plutôt que le point de maturité serait davantage le moment où on se libère de ses modèles et on peut retrouver une expressivité qui vient d'où alors?
1: Oui, c'est plutôt un moment de conscience, de prendre conscience de soi, ton soi componistique, compositionnel,
0: oui.
1: Comme ça. Et donc, peut-être l'opus 1 d'Enescu, c'est un de ce moment. Mais c'est toujours comme un moteur en deux temps, ou en trois temps, ou en quatre temps. Si nous pensons à Schoenberg, il écrit une pièce atonale et après ça, il transcrit le concerto pour violoncelle de Mon, un illustre inconnu classique. Cet besoin de changer des peaux stylistiques, c'est très important pour un devenir compositionnel.
0: Quand vous écrivez pour l'Orchestre Philharmonique Enescu, dirigé par Christian Macellaru, une pièce qui va être créée dans le concert où on donne en deuxième partie le poème roumain d'Enescu, oui. Je me suis demandé comment ça joue pour vous, qu'est-ce que ça aimante. Au niveau de la forme, vous avez fait quelque chose à la fois, je dirais, de rhapsodique et de très organique par rapport au poème roumain qui est plus séquencé. Vous avez beaucoup pensé à Enescu en écrivant cette pièce? Ou justement,
1: pas du tout.
0: Non,
1: pas du tout. J'ai pensé sur la forme d'un concerto pour orchestre.
0: Et j'ai, donc Bartok.
1: Bartok inclus,
0: oui.
1: Mais aussi Lutoslavski, Thierry Esquet et oui. Beaucoup d'autres compositeurs qui ont écrit concerto pour orchestre, qui ont une forme très provocative.
0: Bah, ambiguë dans les termes, oui.
1: Ambiguë, oui. Mais le terme concerto, ça me plaît parce que me donne la possibilité de jongler avec la virtuosité des instruments et des groupes instrumentaux et aussi de poser une sorte de lumière sur chaque instrument et ethos instrumental. Donc, j'ai pensé à articuler une forme en cinq mouvements, mais je n'ai pas réussi. J'ai maintenu juste trois mouvements qui se jouent sans interruption. Je crois que c'était aussi l'idée de Cristian Mocellaro qui m'a dit en concerto pour l'orchestre il faut être court.
0: Il vous a donné d'autres
1: 20 minutes.
0: Oui, alors ça, c'est le classique 20 minutes.
1: Oui. Donc,
0: qui là, c'est tellement Morton okay. Feldman.
1: C'est un.
0: Mais quand on écoute ce concerto pour orchestre d'Andy Diou, vous ne me ferez pas croire qu'il n'y a que la rêverie qui vous a conduit. Il y a quand même énormément d'artisanat et de travail. Et Enescu lui-même disait qu'il aimait bien quand il faisait mauvais temps parce que ça l'aidait à se concentrer. Il résistait à la rêverie stricte.
1: Oui, c'est beaucoup de travail. Stravinsky a dit « Composers write notes ». Donc, c'est notre métier. Et pour exprimer tout ce que nous avons d'exprimer, il faut qu'on travaille beaucoup. Et aussi, c'est un travail à réfléchir sur la propre artisanat, la propre, les idées, des paradigmes sonores fortes ou faibles, comme ça. C'était, vous avez parlé d'Anatole Viero. Anatole Viero m'a dit un moment, après j'ai écrit ma première pièce symphonique, et il m'a dit, tu sais, pour une pièce symphonique, tu dois avoir at least 2 mois, au moins, une paradigme forte dans ta musique.
0: Ah, il parlait en termes de paradigme.
1: Et j'ai pas.
0: Comment vous l'avez traduit ?
1: Je crois qu'il a intentionné. Me transmettre une énergie typique pour être approprié de l'orchestre symphonique. Donc il faut avoir une idée qui vertèbre toute la pièce.

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6: Ce qui nous emmène là, c'est notre volonté commune de se battre pour un monde simplement viable demain. C'est notre amour des rivières, c'est notre amour de pouvoir simplement se baigner dans nos rivières, dans nos marais, de pouvoir s'estomaquer d'un vol d'un héron et ces choses-là.
7: 21 mai 2026, Julien Leguet, co-porte-parole de Bassine Nanmercy devant le tribunal de Paris.
6: Notre lutte, non seulement elle est légitime, mais en plus, elle est quasiment légaliste. On nous qualifie d'intervention dans les termes de désobéissance civile, alors que nous luttons contre des ouvrages qui sont classés illégaux. Alors qu'il est, la bassine de Sainte-Soline, elle est vide parce qu'elle est illégale.
7: Quand il est illégal de lutter contre une chose illégale, l'une des innombrables absurdités qui parsèment le marathon judiciaire entamé par Julien depuis des mois et des années, avec notamment des audiences en décembre 2025, mars, mai, juin 2026, dont cette étape parisienne du 21 mai dont on vous parle aujourd'hui. Après avoir la semaine précédente écopé de 6 mois de bracelet électronique et de 20 000 euros d'amende au tribunal de Poitiers, Julien retrouve donc le banc des accusés, ici parisien, pour un procès pour diffamation, accusé d'avoir qualifié d'assassine la préfète Emmanuelle Dubé, qui, à la demande de Darmanin, alors ministre de l'Intérieur, pilotait la féroce répression policière de Sainte-Soline qui a fait plus de 200 blessés. Sauvage et inutile carnage, puisque ce 25 mars 2023, 3000 gendarmes ont blessé et mutilé pour défendre un trou vide où il n'y avait rien à dégrader. C'est ce nouvel épisode de la persécution judiciaire dont Julien est victime qu'on vous invite à suivre aujourd'hui. 21 mai 2026 donc, une cinquantaine de personnes s'est réunie dans un jardin public à deux pas du tribunal de Paris. Et parmi tous les soutiens, des opposantes au méga-canal Seine Nord Europe, des soulèvements de la Seine, soulèvements de la Terre, des autres luttes, dont des militantes de la lutte du Triangle de Gonesse, des membres des syndicats Confédération Paysanne, Solidaire, CGT, FSU, Syndicat National de l'Enseignement Technique Agricole, ainsi que des députés écologistes et de la France Insoumise.
8: Merci beaucoup d'être rassemblés en soutien au camarade Julien, qui tout à l'heure passait en procès parce que il a osé dire que Darmanin était un ministre assassin quand il était ministre de l'Intérieur et que Emmanuelle Dubé était une préfète assassine. On rappelle que pendant Sainte-Soline, le travail d'investigation journalistique a montré que les secours ont été empêchés de venir sur place quand bien même il y avait des blessés très graves. On a un camarade qui est resté en coma pendant très longtemps. Cet empêchement d'accès aux soins qui a été montré par le documentaire d'Off Investigation, notamment donc Sainte-Soline, autopsie d'un carnage, montre bien qu'il y a une volonté d'empêcher l'avenue des secours de créer des blessés graves en fait. Donc cette procédure Bayon qui vise le camarade, c'est vraiment pour étouffer toute critique des gens qui osent s'opposer à l'agro-industrie et à la privatisation de l'eau. Merci, nous on vient de notre campagne des Deux-Sèvres, ça fait chaud au cœur. Merci beaucoup. Et nos bassarades.
7: Quelques militants de Bassine Non Merci se regroupent autour du mégaphone pour lire la lettre magnifique adressée à Julien par un sympathisant.
8: Julien, je t'adresse cette lettre, t'imaginant chercher au fond de toi comment dire haut et généreusement les milliers de personnes que ta voix représente. Ce que je peux t'apporter depuis mon angle, habité de ma culture, celle qui fait ma dignité face aux coups de ceux qui ne cessent de nous l'enlever. Ce que le procès peut instruire, une histoire longue. Les bassines ne sont pas le début de l'histoire, elles en sont l'aboutissement. Dans les marais de basse Mésopotamie, des gens vivaient comme les huttiers du marais Poitevin, sur des îlots de roseaux, autonomes, pêcheurs, tresseurs, paysans de l'eau. Leurs maisons étaient faites de roseaux. Leurs bateaux, leurs nattes, leurs paniers, tout venait du marais. Personne ne les avait colonisés parce que l'État ne savait pas les atteindre, ne savait pas lire ce territoire-là. Jusqu'au jour où il en eut les moyens techniques. Alors il a drainé, cadastré, restructuré. Et ces gens ont perdu, en quelques décennies, ce que leurs ancêtres avaient construit en des siècles. Sans qu'on les consulte, sans qu'ils aient les mots pour nommer ce qui leur arrivait.
9: Le marais Poitevin, c'est la même histoire. Les huttiers, des gens venus chercher asile dans les zones que l'État ne pouvait pas quadriller, huguenots traqués après 1685, réfractaires de la Révolution, puis de l'Empire. Ils ont vécu pendant des siècles de ce que le pouvoir ne savait pas voir ni taxer. Fossés tous les 10 mètres, osiers coupés en mars, paniers pour les huileries, deux ou trois vaches, quelques arpents de bois, une économie du peu qui nourrissait son monde. On les appelait les colibères, libres du collier. Un homme que j'avais rencontré à l'île d'Elle avait 79 ans au moment où nous échanges face à la vallée. Il se souvenait, le corps ému d'un traumatisme sourd, de quand les engins sont arrivés, dans les années 1950-1960. Au début, il s'enfonçait dans la vase. Les gens regardaient et se disaient « jamais ils ne pourront ». Puis ils ont eu du matériel plus lourd. Ça a duré 10 ans. Quand c'était fini, il ne restait plus que la plaine et une papeterie. « C'est le désert complet, dit-il. Ce n'est pas lui qui a voulu ce changement. Ce n'est pas lui qu'on a consulté. Il ne savait même pas qui avait mis ça en branle. »
10: Ce remembrement, que les gens appelaient démembrement, ce n'était pas un accident. C'était un programme. Des gens sous le régime de Vichy, des agents de l'État sincères, convaincus d'œuvrer pour le bien de ces familles, ont organisé des groupements de vulgarisation agricole. Sa généalogie remonte à 1879, à la création des chaires départementales d'agriculture, dont la mission explicite était de diffuser dans le monde agricole des connaissances techniques jugées non appliquées. On touchera les individus, précisait le texte fondateur, soit directement, soit par l'intermédiaire des instituteurs ruraux. Un ouvrage fut distribué au corps enseignant. L'école devant le problème paysan. L'instituteur et le professeur d'agriculture, les deux bras d'une même entreprise de mise en lisibilité du monde paysan. Des réunions chez les uns et les autres où l'on expliquait à de jeunes paysans ce que le progrès avait l'air d'exiger d'eux. Le Crédit Agricole organisait des voyages en Hollande pour montrer les systèmes hydrauliques. Et peu à peu, ces jeunes se sont détournés de la culture de leurs parents. Aujourd'hui, le maïs est partout. Et les nappes regorgent de pesticides et autres saletés.
11: Ce qu'ils ont perdu dans cette affaire, eux et leurs héritiers, actuellement agriculteurs et céréaliers, les savoir-faire du sol, les gestes, les petites chasses, les temporalités, les langues dans lesquelles tout ça se transmettait. Ces pertes ne figurent dans aucun bilan comptable. Ces industriels hors sol vivent au tempo des cours mondiaux. Et l'eau vivante, elle, est entrée en bourse en 2020 à Chicago. Cette destruction culturelle commence avant les agents de vulgarisation agricole. Dans les campagnes de l'Ouest, depuis l'époque romaine, les divinités ne manquent pas. Agazouza, la déesse de la haie en Europe, appartient au même horizon. L'Église a tenté de détruire ces figures qui tenaient dans les esprits et dont il demeure quelques traces dans un dicton météorologique, un chant de protestation, la poutre d'une maison dont l'étymologie est « jeune jument ». La destruction des savoirs populaires n'a pas précédé la destruction des haies, par hasard. Elle en a été la condition.
8: Avant que le remembrement n'enterre ses arbres dans la vallée de l'île d'Elle, il avait fallu des siècles pour vider les haies de leur épaisseur signifiante. La maîtrise de la biodiversité et la maîtrise des croyances sont les deux faces d'une même pièce. La destruction d'une culture par la destruction de ce qu'il a fait, son milieu, sa langue, sa musique, ses gestes, ce qui s'exprime plutôt que ce qui se copie,
12: sa mémoire, ses transmissions par imprégnation. On ne détruit pas un milieu sans détruire d'abord ce que les humains savaient en faire, savaient en exprimer, sans d'abord leur apprendre à en avoir honte, à en rougir. Tubé en est l'une des héritières dans ce système, ainsi que nous toutes et tous. Et il y a fort à parier qu'elle n'en sait rien. En servant l'esprit du roman national, elle prolonge par sa fonction un geste colonial dont l'école laïque ne dit pas grand-chose, surtout quand sa morale s'adresse aux classes populaires. Ce processus a un nom que Pierre Bitoun et Yves Dupont, sociologues, ont employé dans le sacrifice des paysans, l'ethnocide.
9: Comment la modernité a tué les paysans? Pas en les massacrant, comme en Algérie, où des millions de paysans furent déplacés de force par l'armée française, mais en les poussant à rougir de leur langue, de leur accent, comparés dans leur usage aux sauvages, ceux qu'on avait fabriqués comme tels par les eaux humains, dont celui qui était installé à Poitiers fut présenté à 45 000 visiteurs. Ce nombre, c'était nos proches ancêtres, notre famille, nos voisins, ceux-là même parmi eux qui nous ont élevés à ne pas ressembler au peuple de l'eau et de l'argile, ainsi qu'à tous ces humains considérés comme des sous-hommes. N'oublions pas la controverse Valladolid en 1550. Ce qui manque le plus cruellement à nos luttes, une conscience de ce que nos corps ont perdu, quand on ne sait plus d'où on vient, ce qu'on mange, ni comment le produire, on défend un territoire dont on a perdu la cosmogonie. Celles et ceux qui dirigent devraient lire les sciences humaines, rencontrer les anthropologues, ainsi peut-être sortiraient-ils de la tyrannie de la monnaie, celle des économistes qui dévalorisent les valeurs d'usage dont parle Bernard Friot.
10: Et aujourd'hui, les exploitations raccordées aux bassines sont majoritairement céréalières. Entre 70 et 80% de ce grain quitte la région par le port de La Rochelle, en direction de l'Algérie, du Maroc, de l'Afrique de l'Ouest, de l'Europe du Nord. Ce que les bassines défendent, ce ne sont pas les veaux aux yeux tendres ou les biquettes souriantes qu'on montre aux caméras ou aux touristes de la Venise verte. C'est la logistique d'export d'une agriculture industrielle qui a besoin de garanties pour tenir les rendements que les contrats avec les coopératives exigent. Les bassines sont la suite logique d'un processus commencé 60 ans plus tôt dans une cuisine, lors d'un groupement de vulgarisation. Autour d'une table avec un verre de cidre et une galette, où un agent de la Chambre d'agriculture de Vendée expliquait à deux jeunes paysans ce que le progrès avait l'air d'exiger d'eux. Nommer cet arrachement commun, celui des paysans du Poitou et celui des habitants venus d'ailleurs, est un acte politique, car on ne peut pas retourner contre une population sa propre souffrance quand celle-ci a appris à la nommer et à la communiquer. C'est précisément ce que ce projet cherche à empêcher.
11: Ce que Dubé représente, elle n'est pas une personne. Elle est un maillon dans cette chaîne. Elle représente un État qui subventionne avec de l'argent public la destruction d'un commun qu'est l'eau et les rapports cultuels et culturels à l'eau et à l'ensemble d'un milieu. Elle couvre la répression d'une manifestation dont la bleusaille a fait pleuvoir 5000 grenades et classe sans suite les enquêtes sur les violences policières contre des manifestants laissés pour morts sur le terrain. Ce classement sans suite est ton principal argument devant ce tribunal. Non pas un argument de défense, mais une mise en accusation du système qu'elle incarne. André Paché, figure importante des cultures populaires, particulièrement en Poitou-Charentes, l'avait formulé ainsi. Le paysan, ne se voyant pas reconnu par la société, entre en résistance. Mais une résistance inconsciente, un traumatisme mal nommé qui l'empêche de comprendre ce qui lui est fait et donc de le nommer collectivement. La seule issue à ce blocage passe par la reconnaissance mutuelle. Que le paysan soit reconnu comme porteur d'un savoir, d'une culture, d'une dignité et non comme un retardataire à moderniser. Dubé et ceux qui l'ont mandaté n'en veulent pas. Reconnaître cela reviendrait à admettre que l'État, depuis des siècles, détruit ce qu'il prétend protéger, les terres, les cultures, les gens qui y vivent. Ils ont préféré les grenades car, à ce stade de l'ethnocide qui induit l'écocide, il faut se débarrasser de ceux qui portent encore une culture qui représente une menace pour les dominants, des sauvages en France intérieure qui, à tout moment, malgré l'éducation, comme celle imposée en Algérie, pourraient se réensauvager. La maîtrise de la biodiversité et la maîtrise de la diversité sont les deux faces d'une même pièce. La France a un ministère de la culture et ses missions civilisatrices à l'extérieur comme à l'intérieur se débarrassent de la pluralité, gênante pour l'extractivisme et le pouvoir des gros sur les petits.
12: Milan Kundera l'a dit, pour liquider un peuple, on commence par effacer sa mémoire. On détruit ses livres, son histoire, sa culture, et quelqu'un d'autre, lui, écrit d'autres livres, une autre histoire, une autre culture. Lentement, le peuple oublie qui il était. Puisses-tu faire entendre par le timbre de ta voix la dignité dont l'argile créolisée est habitée et dont l'humanité est construite depuis sa sortie d'Afrique, dont sont faits les nids, nos bourrines, amis, frères, sœurs de toutes les zones humides, Raptron, Fessour, Basquette, Ajas, Cendrille. Le mot assassine n'est pas une insulte à défendre ou à atténuer, c'est une qualification politique à assumer et à démontrer. Ce que les tribunaux savent obtenir des militants et militantes, ce n'est pas de les faire taire, c'est de les faire se dédire. La clémence arrachée est le prix de la dignité abandonnée, et par là même, un peu du combat. Le procès ne se défend pas sur le terrain de la diffamation, il devient l'instruction judiciaire de ce que je viens de décrire. La stratégie de la rupture consiste donc d'abord à se taire face au tribunal. Revendiquer devant lui, c'est reconnaître qu'il a la légitimité de nous juger. S'adresser aux populations, c'est signifier qu'il ne l'a pas.
9: En faisant de l'audience un enjeu politique public, en déplaçant le regard du prétoire vers l'histoire, la peine prononcée devient politiquement insupportable à exécuter, mais la sanction n'en est pas moins forte et toujours disproportionnée face aux Sarkozy et à leur monde. N'ayons pas peur de la confrontation aux figures qui nous écrasent. Affrontons tous les pouvoirs représentés à l'intérieur d'un procès contre le peuple, les gilets jaunes, et cela systématiquement en disqualifiant leurs pseudo-experts par des scientifiques et des experts ordinaires dont la renommée est reconnue. Montrons comment leurs enquêtes sont mal ficelées, peu scrupuleuses. Contestons les décisions des juges quand ces derniers ne comprennent rien à ce qui fait la vie, au cycle de l'eau et du vivant en général. Faisons entrer l'anthropologie pour tous dans les matières de l'éducation nationale, dans les lycées agricoles, dans les lycées techniques, tel que ce fut fait dans le lycée Le Corbusier à Aubervilliers.
10: Apprenons-leur que l'étymologie latine du mot « religion » ne renvoie pas à l'idée de relier, mais à celle de scrupule. En ce sens, le parc naturel régional et François-Marie Pellerin, en signant ce protocole, en ont cruellement manqué envers le vivant et la démocratie. Si ton nom doit payer pour les humains et non-humains que tu représentes, alors le nom de l'ex-préfète doit payer pour le système qu'elle représente. Cher Julien, je serai là jeudi en pensée. Nobassaran!

0: À présent, on va accueillir des camarades qui sont là pour représenter les camarades qui passent en jugement dans l'affaire du 8 décembre. Merci pour elle.
1: Le 8 décembre 2020, 9 militants de divers courants politiques dits de gauche se sont fait interpeller dans toute la France par la DGSI pour association de malfaiteurs à caractère terroriste. Tous ne se connaissaient pas, leur seul point commun étant un camarade, Libre Flow, parti au Rojava aux côtés des Kurdes, des Yépégués. À l'issue d'une gaffe de 96 heures, deux personnes sont placées sous contrôle judiciaire, 5 autres sont placées en détention provisoire, entre 5 et 11 mois, et jusqu'à presque 16 mois à l'isolement total pour l'un d'eux. Il ne sort que grâce à une grève de la faim de 37 jours. En 2023, après un mois de procès, la justice a conclu qu'il n'y avait pas de groupe, pas de projet, pas de cible, mais subsistent des intentions supposées. L'État a déployé tout un arsenal de moyens inédits pour tenter de trouver quelque chose de suspect, toutes les méthodes les plus dégueulasses ayant été employées pour parvenir à créer de toutes pièces un faisceau d'indices concordants, caractérisant l'association de malfaiteurs terroristes. Les 7 inculpés sont condamnés pour terrorisme avec des peines de prison ferme, fichage européen, interdiction de communiquer entre eux et inscription au FIJET, fichier des terroristes, et cela pour 20 ans.
2: 6 d'entre eux font appel de cette décision et sont jugés en ce moment à la Cour d'appel de Paris sur l'île de la Cité. Ce procès, comme en première instance, n'est que violence, faux semblants, mépris de la part des magistrates, avec des débats entièrement à charge contre les inculpés. Il est important de se mobiliser pour afficher notre soutien et empêcher que la justice et l'État nous invisibilisent. Soutenir le 8 décembre, ce n'est pas seulement soutenir individuellement ses camarades-ci, c'est surtout lutter contre la répression de tous. Si la caractérisation de terrorisme était validée au terme de l'appel, cela offrirait une jurisprudence inédite pour réprimer les opposantes politiques. Fini les tentatives de dissolution de groupes politiques autonomes et des collectifs anti-autoritaires. L'État pourrait nous envoyer directement en prison sous l'accusation d'association de malfaiteurs à caractère terroriste. Soyons nombreuses pour se soutenir face à un État et une justice qui cherche à broyer nos idées, nos modes d'organisation, nos liens, nos modes de vie, nos rêves révolutionnaires. Cette affaire montre que l'antiterro est là pour créer des ennemis de l'intérieur et faire peur à tous de celles qui souhaitent s'engager pour un monde plus juste. Cette condamnation ouvre la porte à une criminalisation normalisée du monde militant. Plus besoin d'appartenir à un même groupe, de se connaître ou voire même de faire une action quelconque pour subir l'accusation de terrorisme. Il est de plus en plus récurrent de voir des condamnations pour apologie du terrorisme ou de voir les moyens de l'antiterrorisme appliqués au monde militant via l'ASDAT. Les médias parlent aussi d'éco-terroristes. Ainsi, l'antiterro devient la nouvelle norme répressive. Parce que demain, ce sera vous, nous, les terroristes. Aujourd'hui comme demain, nous ne nous laissons pas antiterroriser.
3: Bonjour. Julien, c'est une personne qui est un des symboles d'un mouvement social fort pour l'écologie. Des personnes qui se sont soulevées pour l'écologie, il y en a eu des centaines, il y en a eu des centaines de milliers ces dernières années. Ce qu'on constate sur les 2-3 dernières années en particulier, c'est que toutes les semaines, il y a 2, 3, 4, 5 personnes qui sont en procès. Ce qu'on voit, c'est qu'on a mis sur le mouvement écologiste une des polices les plus violentes de l'Europe. Parfois, il y a la police antiterroriste qui est déployée contre ces luttes-là, comme ça a été déployé sur d'autres luttes. Ce qu'on voit, c'est que la justice est instrumentalisée pour des faits d'une banalité affligeante, que ça soit l'affaire de Julien aujourd'hui, que ça soit des camarades qui, au Havre, ont déployé une banderole entre deux poteaux qui se retrouvent à faire 16 heures de garde à vue, des personnes qui travaillent au Festival de Cannes, qui perdent leur emploi à cause d'une répression par la préfecture. Il y a plein de petites histoires comme ça. Et il faut qu'on les relie, il faut qu'on les mette ensemble, il faut qu'on se souvienne qu'on veut avoir un mouvement social fort dans l'écologie comme dans d'autres secteurs. Et pour qu'il soit fort, il faut que quand on vienne nous chercher, on puisse être solidaire. Noba Saran.
4: Noba Saran.
5: Bonjour à toutes et à tous. J'interviens au nom du collectif pour le triangle de Gonesse. On est dans le même objectif que Bassine Lambercy. Il y a un entêtement de bétonner les terres agricoles. Europa City a été abandonnée. Mais on lutte aujourd'hui pour empêcher le préfet à imposer une cité scolaire sur le triangle de Gonesse, là où le ministre de la Justice a renoncé à installer une prison. Voilà où on en arrive dans l'entêtement que mène le gouvernement pour réaliser, bétonner les terres agricoles. Donc la lutte sur le triangle continue. On a déposé des recours contre cette cité scolaire avec un lycée agricole que l'on veut sur le territoire, mais pas sous le bruit des avions, où le logement permanent est interdit avec un internat. C'est lamentable ce qui se passe. La lutte continue. On a un rassemblement le 27 juin avec les soulèvements de la Seine, Canal Seine Nord, la Bassée, Green Dock et le triangle de Gonesse avec les soulèvements de la Terre sur l'île de France. Je rappellerai que l'île de France, il y a moins d'un siècle, était autonome à 80% au niveau de son alimentation. la plaine de France est connue comme plaine agricole de production de blé. Il y avait de la production maraîchère importante sur le territoire, des alimentations, de l'agriculture nourricière. Et bien sûr, il faut du blé pour faire le pain. Mais ce n'est pas l'unique culture qu'il y a eu historiquement en plaine de France. Merci à toutes et à tous. Et bien sûr, qu'on apporte le soutien et on s'est rendu à Sainte-Soline quelquefois. Merci à Sainte-Soline qui nous aide dans cette lutte contre la politique agricole actuelle.
4: Julien Leguet prend le mégaphone.
0: Déjà, je voulais commencer par noter qu'il y a un certain nombre d'écharpes parmi nous. À cette heure où la démocratie, elle est fortement attaquée, en cette année peut-être pré-fasciste, tous se battent pour que ça n'arrive pas. Ça me paraît très important que vous soyez là en écharpe à nos côtés. Il y en avait un certain nombre d'entre vous qui étaient présents à Sainte-Soline. Et qu'en dépit de ça, malgré votre interposition pour protéger des blessés, vous aviez aussi été la cible des quads. Et je vous donnais mon état d'esprit aujourd'hui. Ces procès, ils ont une vocation qui est de nous faire taire, qui est de nous réduire au silence. Ils n'auront pas mon silence, ça c'est clair et net. Même si j'ai prévu de ne pas parler, de faire valoir mon droit au silence devant cette justice aux ordres. Cette justice qui m'a condamné la semaine dernière à une peine de 6 mois de rétention à mon domicile pour des dégradations qui ont été réalisées lors de la manif de Sainte-Soline 1, où on voit bien que le logiciel, c'est il y a une association, il y a un regroupement en vue de commettre des dégradations et ou des violences. Si on en attrape un sur les 20 000, eh bien, on s'acharne sur celui-là. Donc c'est selon cette logique-là que j'ai écopé de cette peine, qui a été associée à une peine de près de 20 000 euros de dommages et intérêts, également de préjudice moral et de remboursement de frais de justice. Donc là aussi, ça permet de voir un petit peu la stratégie qui sont à l'œuvre en face. Évidemment qu'ils espèrent à travers ça nous réduire au silence et également faire en sorte que toute notre énergie aujourd'hui soit mise à nous défendre et pas être sur l'offensive et à continuer d'attaquer, à dénoncer ce que sont ces maudites méga-bassines. On ne va pas tomber dans ce piège-là. Évidemment qu'il faut faire état de la répression qu'on subit, il faut l'analyser, la comprendre pour mieux la combattre. Mais il ne faut jamais oublier de parler du fond du dossier. Ce qui nous emmène là, c'est notre volonté commune de se battre pour un monde simplement viable demain. C'est notre amour des rivières, c'est notre amour de pouvoir simplement se baigner dans nos rivières, dans nos marais, de pouvoir s'estomaquer d'un vol d'un héron et ces choses-là. Il ne faut pas perdre de vue non plus que notre lutte, non seulement elle est légitime, mais en plus, elle est quasiment légaliste. On nous qualifie d'intervention dans les termes de désobéissance civile, alors que nous luttons contre des ouvrages qui sont classés illégaux. Alors qu'il est, la bassine de Sainte-Soline, elle est vide, parce qu'elle est illégale. Elle est vide parce qu'il y a une espèce en voie de disparition, dont il y a plus que 600 mâles chanteurs pour toute la France, qui s'appelle Loutartaine Petière, et que Dubé, la préfète qui porte plainte pour moi contre diffamation, eh ben, elle n'a pas respecté le code de l'environnement. Elle n'a pas respecté la protection des espèces protégées. Elle n'a pas imposé à la COP de l'eau, la société anonyme coopérative de l'eau, qui est cette société privée qui accapare l'eau sur notre territoire, elle ne leur a pas imposé les études et les mesures compensatoires qui auraient dû être mises en place pour une espèce autant en péril. Je rappelle également que la veille de mon procès, de mon verdict la semaine dernière, au tribunal administratif de Poitiers, le rapporteur public, c'est pas n'importe qui, hein, c'est quasiment la parole de l'État. Le rapporteur public demandait le démantèlement, la destruction des 5 bassines illégales de Charente-Maritime, de la Zaille, des Roches, qui en dépit de recours qui courent depuis 15 ans, avaient continué à être remplis sur dérogation ou sur laisser-faire des autorités. L'État est tellement défaillant dans ce dossier de bassines qu'aujourd'hui, on en est réduit à devoir organiser des opérations de démantèlement de ces ouvrages illégaux. J'ai en mémoire cette manifestation magnifique que nous avions conduite ensemble au mois de novembre 2021, et où alors que le premier chantier de Mosée se mettait en place, nous avions pris la direction de Mosée, nous avions bifurqué, nous étions allés vers la bassine de Cranchaban, et nous l'avions désarmée collectivement. Et c'était un grand, grand moment de joie. Et cette bassine, elle est illégale. Et cette bassine, elle n'aurait en réalité jamais dû voir le jour. Donc on voit bien que la stratégie en face, c'est de nous réduire au silence, à travers la multiplication des procédures bâillon, parce que c'est bien ça dont il s'agit, et puis également à travers des opérations de maintien de l'ordre, il paraît que c'est le terme, aussi dévastateur que celui qu'on a pu connaître à Sainte-Soline. Alors, je vais faire une petite dédicace à la dame qui m'a emmené jusqu'à Paris aujourd'hui, Emmanuel, le 30 mars 2023, alors que Serge et Michael étaient entre la vie et la mort, je t'ai qualifié d'assassine. Alors peut-être que dans les faits, tu n'as tué personne, mais tu as donné des ordres qui allait dans le sens de la mort. Tu as mobilisé 3200 forces de l'ordre. Je rappelle que la dite Emmanuelle, avant d'arriver en Deux-Sèvres, elle était au cabinet de Darmanin. Et donc, elle n'a pas eu grande difficulté à mobiliser toute cette armada. Je rappelle qu'à Sainte-Soline, il y avait également 9 hélicoptères, qu'il y avait 4 blindés, qu'il y a 5000 bombes qui ont été lancées. On parle tout le temps des blessés graves dont la plainte a été classée sans suite. Et ça, c'est un véritable scandale. Ça dit vraiment le dysfonctionnement de notre État, de notre justice et également, très clairement, de l'IGGN. Et tant que ce sera des gendarmes qui seront habilités à vérifier les opérations de gendarmerie, évidemment que ce sera toujours dysfonctionnant. Vous savez que quand les images de Mediapart ont été révélées, ce que ça révèle vraiment, c'est cette complicité de l'IGGN qui, dès lors qu'elle a eu connaissance des images, avait le devoir, et c'est l'article 20 du Code civil, de signaler les actes illégaux qu'elle constatait. Et même si ce n'était pas les personnes à qui on pouvait imputer la blessure de nos camarades, ces actes étaient illégaux, on aurait dû enclencher des enquêtes administratives immédiates, ce qui n'a pas été fait. Donc, par rapport à la plainte que les camarades ont posée, il y a un nouveau recours qui a été déposé. Il y a une nouvelle plainte auprès d'un juge d'instruction. Mais vous pensez bien que tout va être mis en œuvre pour enterrer cette affaire, pour que les Dubé, les Darmanin, les Hernandez, c'était le numéro 1 de la gendarmerie à ce moment-là, le général Daniel, le colonel Vessieux, n'aient pas à comparaître devant ces instances-là. Et bien c'est pour cette raison que cet après-midi, je ne parlerai pas à la justice. Je ne leur répondrai pas. Et je ne leur répondrai plus tant que les bourreaux de Sainte-Soline ne seront pas passés sous les fourches codines de la justice. Nobassaran et soutien aux camarades du 8 décembre. Agenda. Mercredi prochain, je comparaîtrai auprès du camarade Benoît Feuillu, porte-parole des soulèvements de la terre. Je comparaîtrai également aux côtés de Benoît Jaunet et Nicolas Giraud, qui étaient les porte-parole de la Confédération Paysanne. Et nous allons comparaître en appel pour l'organisation de Sainte-Soline 2. En première instance, Nico a pris 3 mois, j'ai pris 6 mois. Et nous allons passer devant la même juge qui m'a tenu les 6 mois avec bracelet. On va avoir la chance d'avoir des témoins vraiment de très grande qualité. On va pouvoir notamment entendre Benoît Biteau, eurodéputé au moment de Sainte-Soline, et présent lors de la manif. On va également recevoir Michel Forst, rapporteur de l'ONU en charge des défenseurs de l'environnement. Et on entendra également Nicolas Selnik, qui est un des rédacteurs de cette enquête formidable qui s'appelle Les Assoiffeurs et qui vient décrypter comment ces procédés d'accaparement de l'eau sont à l'œuvre sur l'ensemble de nos territoires. Il y a un grand rassemblement qui est organisé à Poitiers devant le tribunal à partir de midi et qui finira tard le soir parce que face à l'adversité, ce qui nous permet de tenir, ben c'est ça, c'est quand on fait corps, c'est quand on se retrouve et puis c'est aussi quand on fait la fête et quand on se retrouve dans la joie. Et donc il y aura toute une programmation culturelle, théâtrale, également des tables rondes. Et puis je finirai mon marathon judiciaire le 29 juin avec une plainte pour diffamation du colonel Vestieux, l'ex numéro 1 de la gendarmerie des Deux-Sèvres. On m'impute le fait d'avoir écrit devant la gendarmerie le 1er mai 2023 alors que Serge était encore dans le coma. On m'impute d'avoir écrit pour Serge et les 200 blessés de Sainte-Soline, Dubé, Vestieux, Darmanin en prison. J'ai été relaxé en première instance sur la diffamation. J'ai été relaxé en appel sur la dégradation que ça représentait. Et donc, je vais avoir affaire à nouveau à ce triste sire, le Ludovic Vestieux. Je ne sais pas si c'est une mise au placard, mais en tout cas, il est à Paris aujourd'hui, sur des affaires notamment d'intelligence, ce qui est paradoxal connaissant le bonhomme. J'en aurais tellement à dire. Voilà, il est devant une bécane en train de faire du fichage, etc. Voilà, donc l'agenda est fourni. Le mouvement est loin d'être mort. On attend un moratoire une bonne fois pour toutes. Et surtout, le message qu'on veut faire passer, c'est que si suite à la LUA, il y avait des projets de bassines qui venaient à démarrer au mois de septembre, au mois d'octobre, au mois de novembre, tenez-vous prêts à vous mobiliser. Évidemment qu'on lancera les appels à l'échelle nationale pour à nouveau y faire face. Nobassaran.
6: Je vous invite à saluer l'outarde de Canepetière, grâce à laquelle la bassine de Sainte-Soline a été déclarée illégale. Outarde Canepetière, vous savez pourquoi on l'appelle Canepetière ? C'est la canne qui pète. Et Julien, tu vas nous faire le cri de l'outarde Canepetière, on va tous reprendre ensemble.
7: Faut bien le faire, sinon elle répond pas. Voilà, c'est un peu sec.
6: Allez, tous ensemble.
8: Ça fait penser à Dubé qui a touché 2 fois 4000 euros, parce que Castex, à un moment donné, avait écrit que si les préfets concrétisaient sur...

0: sa fichesse.
1: Toujours ce 21 mai 2026, devant le tribunal de Paris, on se retrouve avec les députés écologistes Lisa Bellucot, députée de la Vienne.
2: Bonjour.
1: Et Benoît Biteau, député de Charente-Maritime.
3: Bonjour.
1: Vous êtes en plein travail en ce moment. Il n'y a pas une loi d'urgence agricole qui est en train de se débattre et de se négocier là à l'Assemblée nationale. Et pourtant, vous avez fait le déplacement ici pour soutenir Julien Leguet et Bastine Nanmercier.
2: Ça, c'est le quotidien des députés, de faire des arbitrages entre deux choses absolument cruciales. Mais on a quitté la séance un tout petit peu plus tôt que la pause pour pouvoir venir ici. Et on était justement en train de débattre des méga-bassines, de simplifier encore le stockage de l'eau pour l'agriculture à destination de l'irrigation, spécifiquement, sans aucune condition, sans aucune exigence. Juste, il faut stocker de l'eau pour les agriculteurs. Donc c'est ce que nous propose aujourd'hui ce gouvernement, Annie Genevard, Monique Barbu, l'inconnue ministre de l'Environnement, qui ne défend absolument pas la protection de la biodiversité, la protection de l'eau. Enfin, on ne sait pas pourquoi elle est là, mais elle est là, en séance.
1: Alors, il paraît qu'on a une ministre de la Santé aussi, mais c'est pareil, elle est très discrète.
2: Oui, bah là, elle n'est même pas là. Je pense qu'elle considère que ça ne la concerne pas, le fait que tout le monde puisse avoir accès à l'eau. Ce n'est pas un problème de santé pour elle, certainement. Mais plus largement, dans ce projet de loi, on a tout ce qu'on aime pour l'agriculture. Alors, je dis ça de manière ironique, évidemment, mais la facilitation du stockage de l'eau, la facilitation de l'installation d'élevage industriel, la réduction de la participation du public, primauté de l'agriculture industrielle sur les autres agricultures, avec toujours cet argument. Nous, on n'oppose pas les modèles. Nous, on les oppose.
3: Des zones humides.
2: La suppression des zones humides, parce que quand même, c'est un petit peu chiant de devoir préserver les zones humides. Le fait de pouvoir tuer tous les loups.
3: Oui, la prédation des loups.
1: Par contre, faire sauter le principe de précaution, ça c'est omnibus, ça c'est au niveau européen, non? Et la limitation aussi de la police de l'environnement ou de l'Office national de la biodiversité, là c'est pas dedans aussi?
3: Non, là c'est pas dedans. Alors sur l'omnibus, on travaille dessus. Moi je viens de préparer une proposition de résolution européenne que j'espère je vais pouvoir soumettre à la Commission des affaires de l'Union européenne très vite. Pour dénoncer l'omnibus donc, qui veut libérer les pesticides sans aucune clause de revoyure et demander à ce que la France se positionne pour ne pas valider ce délire de simplification européen, puisque c'est ça le principe de l'omnibus, hein, c'est de la simplification des règles européennes, au titre de la simplification, mettre en danger la santé bien sûr, mais aussi la biodiversité, le dérèglement climatique. Et quelque part, la souveraineté alimentaire, parce qu'en vérité, et c'est ce qu'elle n'a pas compris ce gouvernement, c'est ce que n'a pas compris la Commission européenne, c'est que ce qui menace sévèrement la souveraineté alimentaire, c'est le dérèglement climatique et l'effondrement de la biodiversité. C'est-à-dire tout ce qu'on est en train de continuer d'accélérer, notamment avec cet omnibus 10, mais aussi...

0: aussi avec la loi d'urgence agricole qu'on est en train d'essayer de détricoter. On n'y arrive pas parce qu'on n'a pas la majorité à l'Assemblée nationale en ce moment.
1: Vous êtes un groupe de 38?
0: Nous, on est 38, ouais.
2: Je suis écologiste aussi, ouais. On est 38. Évidemment, on est quand même très, très aligné avec le groupe de la France Insoumise où sur les questions écolo et agricole, on est aligné à 95%, on va dire. Je pense qu'on a quelques divergences minimes. Ce qui est plus compliqué à gérer aujourd'hui, c'est une approche, on va dire, différente avec les socialistes, même si nos objectifs sont les mêmes. Moi, je continue à le dire. C'est augmenter considérablement la part de l'agriculture biologique, opérer une transition agricole. Eux, ils pensent encore qu'on peut négocier avec ce gouvernement. Nous, non. Donc, on se bat pied à pied pour essayer de faire reculer ce texte, et c'est dur.
0: Notre divergence, c'est ça, c'est un peu le en même temps moderne, hein, les socialistes, et puis le principe qu'on pourrait être dans une transition où on aurait le temps. Nous, enfin, et a fortiori moi, qui suis de plus en plus âgé, et qui suis plutôt, enfin voilà, moi je suis plutôt sur la fin de ma carrière politique que le début. Plus le temps passe et moins je suis patient, parce que le caractère d'urgence fait qu'il faut agir vite, et donc moi j'ai beaucoup de mal avec cette complaisance qui pourrait penser qu'on a le temps d'agir et que tout va bien, quoi.
1: Je voudrais profiter de ce micro et de votre présence pour adresser un salut amical à Charles Fournier, qui est le député de Indre-et-Loire. On a quand même de la chance à Tours, parce qu'on va voter sans pince à linge sur le nez, hein, que ce soit municipal ou législative. Et donc voilà, petite dédicace à Charles, qui est votre collègue, qui a eu un petit coup de mou là ces derniers temps, mais qui va revenir.
0: On pense à lui beaucoup. On pense à lui. On lui souhaite de revenir en pleine forme avec toujours autant de verve et de volonté, de pugnacité. Donc voilà, on pense à lui, mais comme on le connaît, il va savoir dépasser cet épisode un peu délicat pour lui.
1: Et en tout cas, merci à vous. Je ne vais pas vous retenir plus, hein, puisque pendant que vous êtes en train de me parler, ils sont peut-être en train de voter des saloperies, donc je ne vais pas...
2: C'est la pause en ce moment.
1: J'avais demandé un jour à Charles, toi qui fréquentes les gens de l'autre bord, là, vous devez, je ne sais pas, boire des verres d'eau à la buvette de l'Assemblée nationale, ce genre de truc. Les gens des autres partis, là, qui a priori ne pensent pas, ils n'ont pas les mêmes analyses que nous. Normalement, ils ont des cœurs, ils ont des cerveaux, ils ont même des enfants. Les scientifiques sont là pour nous le dire. Plus ça va mal, et plus on a l'impression que l'agro-industrie, les lobbies et les politiques de droite et d'extrême droite qui les servent enfoncent l'accélérateur pour qu'on s'écrase encore plus dans le mur. C'est fou.
2: Oui, on se l'explique pas vraiment. Moi, je dis toujours, tout ça doit être à la fois dû à du cynisme et de la bêtise. Mais je pense qu'il y a une différence de sensibilité. Ce qui fait qu'on est écologiste, c'est que...
1: C'est que vous buvez de l'eau et que vous avez des enfants.
2: Mais c'est qu'on en pleure. Enfin, je sais pas, ça nous prend aux tripes. C'est ça la différence, c'est que ça nous prend aux tripes. Moi, je vous le dis, j'ai pleuré dans l'hémicycle quand la loi du plomb a été adoptée. C'est insupportable. C'est insupportable pour nous. Et j'ai l'impression qu'ils n'ont pas cette sensibilité. Je sais pas, ils se rendent pas compte que c'est leur vie, leur santé, leurs enfants, effectivement, qui vont être les premières victimes. On voit l'explosion des cancers chez les jeunes, chez les moins de 50 ans, du pancréas, cancer colorectal. C'est leurs enfants. C'est leurs enfants.
1: Chez toi, en Charente, hein, explosion de cancer pédiatrique.
0: Ils sont dans une forme de déni avec aussi... des prétendus experts comme je vais lâcher, hein, des Emmanuel Ducrot, des Géraldine Vosner, qui continuent de les alimenter avec des propos démagogiques, populistes et des raccourcis simplistes, et donc ils s'appuient là-dessus pour continuer d'être dans leur déni. Après, effectivement, c'est peut-être la note d'optimisme, c'est que ma prédécesseure, qui était une macroniste, avait fait le choix d'une ligne politique de soutien inconditionnel au monde agricole, à la FNSEA et donc à cette agriculture productiviste intensive et industrielle. Et moi, j'avais fait le choix pour la campagne de 2024, justement, de me positionner en direction de ces familles qui sont victimes de l'utilisation de ces pesticides et qui ont des enfants concernés par des cancers pédiatriques. Et la note d'optimisme, c'est peut-être celle-ci, c'est-à-dire que, est-ce qu'aujourd'hui, et je m'adresse à ces députés qui continuent d'écouter Vosner, Ducrot et la FNSEA, est-ce qu'aujourd'hui, même électoralement parlant, ça continue d'être porteur, d'être en défense de ce type d'agriculture-là? Et je pense être la preuve vivante, quand on fait campagne pour la protection de la santé, de nos enfants en premier lieu, mais aussi de l'eau, de la biodiversité, de l'air qu'on respire et de l'argent public, eh bien, il y a un espoir d'être élu. Et moi, je pense que être sur une ligne politique de soutien inconditionnel au monde agricole de la FNSEA, c'est plus une ligne politique qui fera gagner les députés demain.
1: Le cancer, il s'en fout de quel bulletin on met dans l'urne et qu'il ne frappe pas que les gens de gauche ou les écolos.
0: Mais ça, après, ils se débrouillent avec leur conscience. Mais effectivement, le bulletin de vote, c'est pas un bouclier contre le cancer. Ça, c'est évident.
1: On va hélas se revoir prochainement, Benoît, pour plus parler de la LUA. Et puis, toi, tu es vernis, hein, puisque première circonscription de la Vienne. Donc là, c'est Futuroscope et des poulaillers industriels en pagaille à l'horizon.
2: Pour l'instant, un très gros, mais qui est un peu à côté de ma circonscription. 150 000 poules dans ma circonscription. C'est plutôt des projets à 30 000 poules qui sortent. 30 000, 40 000.
1: De formidables incubateurs à grippe aviaire, quoi.
2: Voilà, c'est formidable. On n'apprend rien. On n'apprend rien du passé. On n'apprend rien de nos erreurs, apparemment. Bon, la suite au prochain épisode. Hein.
1: Bon courage à vous et à bientôt, j'espère.
0: 27 mai à Poitiers. Convocation de Benoît Jaunet et de Nicolas Giraud, porte-parole de la Confédération Paysanne. Devant les tribunaux, donc à l'instar de ce qui se passe aujourd'hui, rassemblons-nous pour défendre les lanceurs d'alerte et les désobéissants civils.
1: Bon, bah à la semaine prochaine, quoi.
2: Voilà, à la semaine prochaine, nous on y sera.
3: Et on vous le racontera, ce procès du 27 mai 2026 au tribunal de Poitiers, auquel, avec Julien, comparaîtront donc deux membres de la Confédération Paysanne et un co-porte-parole des soulèvements de la Terre, les quatre injustement accusés d'avoir organisé la manif de Sainte-Soline 2, injustement, puisqu'un porte-parole n'est pas un leader ou un organisateur, c'est un porte-parole. Fin d'après-midi du 21 mai 2026, Julien ressort du tribunal de Paris où il a passé plusieurs heures face à la préfète Dubé.
4: Alors, peut-être pour répondre à votre question, à celle qui est redondante et tout, est-ce que ça va ? Oui, ça va.
5: Ouais.
4: Bravo. Puis j'irai surtout bravo Pierre, parce que ce qui est très important dans toutes ces épreuves-là, c'est que je suis clairement pas tout seul, qu'évidemment que les comités de soutien, ça joue énormément du moral, et puis ce qu'on a fait là-haut, continuer à parler de la lutte et de la cause qui nous anime et ce qui profondément c'est important, il faut pas tomber dans le piège. Je rends aussi hommage à mes avocats qui sont tout le temps très disponibles, hein, très à l'écoute, et vraiment on a des vrais espaces pour échanger, construire des stratégies. De la même manière que on remerciera jamais assez les camarades des Legal Team qui s'activent, et derrière tout ça, ben toutes les cagnottes, etc., qui permettent en fait de faire fonctionner tout ça. Le jugement, il va être rendu le 2 juillet. Personnellement, je ne suis pas convaincu que je referai l'aller-retour pour l'occasion. Puis, alors, à voir, si je suis équipé du bracelet, peut-être que j'en profiterai pour venir faire une excursion à Paris. On verra. Après, c'est clair, ça faisait très drôle d'avoir cette bourreau de Sainte-Soline à côté. Je la voyais, elle tripotait son alliance. J'ose espérer qu'au fond d'elle, elle n'est pas fière. C'est pas évident, hein. Je prête des intentions et une humanité qui n'est peut-être plus la sienne. Pas de pronostic, évidemment. Vous avez entendu que le procureur, il propose de suivre les demandes. Il n'a pas demandé la relaxe, ça aurait pu être le cas. Hein. C'est pas sa ligne. Et ça n'a pas été dit explicitement, mais la demande faite en termes de réparation, c'est 8 000 euros, plus 5 000 euros de frais d'avocat. Quand on parle de procédure Bayon, c'est aussi par le pognon. Et là, il y a quand même un truc un peu subtil, parce que les cagnottes, c'est super. Mais est-ce qu'on a bien envie de filer des dommages et intérêts à ces gens-là ? Par exemple, les 20 000 euros à la COP de l'eau, peut-être qu'on peut espérer que la COP de l'eau elle soit en faillite et qu'elle soit dissoute avant que je leur règle le moindre centime, voyez-vous. Ça fait aussi partie de la résistance. Et peut-être on en est à ce stade-là et peut-être dans les étapes qu'on doit imaginer construire à l'avenir collectivement, c'est qu'on voit bien que face à cette répression, ce système répressif dont on commence à décrypter et comprendre les rouages et les mécanismes et les objectifs, une des stratégies qui est notamment mise en œuvre par beaucoup de camarades en Italie, ben c'est vivre durablement dans l'insolvabilité. Je sais qu'en Italie, les camarades qui s'investissent dans le Lyon-Turin, tous les jeunes qui partent au charbon, en fait, ils organisent collectivement l'insolvabilité. Bah, peut-être qu'il faut, en effet, puisque ce type de procédures, elles sont appelées à se multiplier, bah, qu'on trouve des espaces pour cogiter ça et penser la solidarité et la lutte sur le long terme. Je suis très conscient, je l'ai déjà dit, de l'énormité du soutien que vous m'apportez. Et j'ai aucun doute sur le fait que nos engagements et nos histoires, elles nous engagent sur le long terme. Bah, néanmoins. Et puis, toujours pareil, hein, si je suis la face visible de l'iceberg, comment on garantit les accompagnements similaires pour tous les camarades qui n'ont pas cette visibilité-là ? Comment on pense tout ça sur le long terme ? Voilà. Donc un grand, grand, grand merci à vous d'être venu. Évidemment que ça aide à bah, sentir bien, quoi, et debout. Ce que j'espère, finalement, en attendant que les vrais procès des bourreaux de Sainte-Soline aient lieu, et peut-être qu'il faudra attendre qu'il y ait un changement de gouvernement pour qu'un jour on puisse les voir. Hein. Par exemple, Darmanin, on n'est pas prêt de le voir devant une telle cour, puisqu'il est protégé par son statut de ministre, et que s'il devait être jugé, c'est devant la Cour de justice de la République, qui est constituée d'élus essentiellement de sa majorité. Donc on va peut-être laisser passer le temps, et Pino Bassaran, quoi, hein, toujours. On n'oublie pas, on pardonne pas, on n'oublie pas, on pardonne pas.

0: Alors Julien, que retiendras-tu de cet énième procès de ton marathon judiciaire ?
1: Bah déjà, ça a été assez long, c'est un gros tribunal et il y a eu plein d'affaires avant et juste des arrangements d'agenda entre avocats, quoi. C'était assez lunaire. Je me dis, qu'est-ce qu'ils font qu'ils ne sont pas un Google Agenda ? Des trucs assez lunaires aussi, parce que c'était un peu le show business qui était là. Dans les noms que j'ai entendus sur les affaires en amont, il y avait Anthony Delon par rapport à la déclaration vis-à-vis de son père. Il y avait Anne Hidalgo. Enfin, voilà, il y avait un côté un peu VIP, quoi.
2: Oui, parce que cette chambre, là, la 17e, là, elle est spécialisée dans la diffamation.
1: Diffamation et tout ce qui est droit de la presse, ouais.
2: Ton grand crime, hein, tu as osé dire que la préfète Dubé est une préfète assassine.
1: Ouais.
2: C'est celle qui a piloté, hein, on le rappelle, la répression policière de Sainte-Soline. Mais comme tu l'as dit, au-delà de sa personne, elle n'est qu'un rouage d'une machinerie répressive.
1: Ouais, mais un rouage, j'ai envie de dire, au même niveau qu'un Papon ou qu'un Adolphe Thiers. Voilà, moi c'est bien dans cette généalogie-là que je la classe de ces préfets oppresseurs qui sont capables de donner la charge sur le peuple. Toujours la raison, c'est de protéger le pouvoir et c'est de protéger les puissants. Mais elle était là, elle a fait le voyage de la Haute-Savoie, la dame de la Haute-Savoie, là. J'ose espérer qu'elle n'était pas si à l'aise que ça dans ses petites baskets. J'ai cru recéler un peu de honte. J'espère qu'elle a honte. J'espère que ça l'habite, j'espère que ça la hante. J'espère que ça la hantera jusqu'à la fin de sa vie. Et puis j'espère même que peut-être un jour, elle aura la franchise de dire ce qui s'est passé en coulisses. Quelle discussion elle a eue avec Darmanin sur au moment où il faut autoriser l'utilisation des armes durant la manif. C'était quoi les sous-entendus ? Parce que ces gens-là sont assez intelligents pour pas dire « Vas-y, à fond, tir tendu ». Ils ont des codes, ils ont d'autres manières. Mais c'est évident qu'il y a eu un moment des échanges entre Darmanin, Dubé, les hauts gradés et les gradés de terrain qui leur ont donné les coups des franches pour avoir ces niveaux de violence et pratiquer les tirs tendus tels qu'ils ont été pratiqués. C'est tout l'enjeu de ce type de procès, quoi. C'est qu'est-ce qui restera dans l'histoire ? Quand on entend la préfète Dubé, elle se réinvente l'histoire. Elle se déculpabilise dans le récit tel qu'elle se le structure. Peut-être qu'elle a besoin de ça pour pouvoir se regarder encore dans la glace. C'est un combat au long cours. En effet, on ne les lâchera pas jusqu'à la fin, et on ne lâchera pas en fait jusqu'à ce que justice soit rendue. Et je crois que le moment le plus comique, c'est quand l'avocat de la partie civile a parlé de Madame Le Guay. En parlant de Madame Dubé, hein. Alors, peut-être qu'on a été mariés à l'insu de notre plein gré durant cette audience.
2: Mais c'est pour ça qu'elle tripotait son alliance.
1: Ah oui, peut-être. Oh là là, comme vous y allez.
2: Monsieur Le Guay, vous avez été qualifié de diffamateur. Qu'est-ce que vous avez fait ? Vous êtes resté les dents serrées. Est-ce que c'était la stratégie du silence ?
1: En effet, face à cette cour, c'est pas mal lié au verdict que j'ai subi la semaine dernière.
2: 6 mois de bracelet électronique et 20 000 euros d'amende.
1: C'est ça. Pour des dégradations commises lors de Sainte-Soline 1 et lors de la grillade partie un mois avant. Bah, peut-être que je me dis que ces déclarations préalables qu'on fait en amont, c'est un peu notre stratégie jusqu'à maintenant, où on y va vraiment avec tout le cœur, on y va vraiment dire pourquoi politiquement on se bat, quels sont nos comportements sur ces temps-là, etc. Finalement, ça donne un peu l'impression de pisser dans un violon, donc est-ce qu'on ne fait pas l'économie de ça ? Comme l'a dit mon avocat, c'est pas une marque de mépris ou de défiance vis-à-vis, je les connais pas ces juges-là, je vais pas les qualifier d'agents couchés devant le gouvernement, etc. Je n'en prête pas de mauvaises intentions, mais en tout cas, c'est un droit, il peut être utile de le faire valoir, d'autant que...
2: Donc t'as serré les dents en silence.
1: Ouais, ouais, j'ai juste décliné mon identité et mes conditions de revenus, puisque ça doit être pris en compte dans la peine qui serait infligée. Et donc si on doit résumer un petit peu voilà, le score à la fin... La partie civile demande réparation, il réclame 8000 euros. Je ne suis pas sûr que Madame Dubé ait vraiment besoin de ça. Hein, je veux bien lui payer 2-3 séances de psy, hein, mais 8000 euros, enfin, c'est indécent. Elle demande également 5000 euros de remboursement de frais d'avocat. Et finalement, le fait qu'il y ait des demandes qui soient aussi fortes, ça vient confirmer ce qu'on théorise de plus en plus. Ça rentre pleinement dans le champ de la procédure Bayon. C'est dans l'espoir que le simple fait qu'on puisse être menacé de telles peines, bah, ça nous décourage de toute action militante, de toute expression politique. Et donc c'est un piège dans lequel il ne faut évidemment pas tomber. Et donc le PROC a appuyé la demande de la partie civile, de Dubé, en demandant ma condamnation, en demandant au juge de considérer quelle serait la bonne somme à m'allouer.
2: Quelle bonne somme peut-on allouer à un type qui est au RSA ? Tu es insolvable en gros. Hein.
1: Ben oui, je suis insolvable, j'ai plus d'activité professionnelle depuis 4 ans à présent. Ben, en fait, même 1 euro symbolique, ça dit la culpabilité, c'est pas une bonne décision. C'est l'enjeu de ce procès, c'est la liberté d'expression. Si on avait pu faire un débat sur est-ce que le terme d'assassine était vraiment le bon terme, ben j'en sais rien, mais en tout cas ça aurait vraiment permis d'avoir des vraies discussions, parce que le terme d'assassine, pour moi, ça représente quelqu'un qui est envoyé en service recommandé, quoi. C'est un tueur sur commande. Et ça peut être entendu autrement. Ça peut être entendu simplement quelqu'un qui tue avec l'intentionnalité. Sur la question de l'intentionnalité, va falloir refouiller les archives. Mais après Notre-Dame-des-Landes, il y a bien eu des voix qui se sont déliées dans les rangs des forces de l'ordre, dans les rangs des préfets, etc., qui disaient que sur un coup comme Notre-Dame-des-Landes, le gouvernement était prêt à assumer 1 à 4 morts. Tu vois ? Et avait les stratégies de communication. Tu vois, s'il y avait des vraies investigations, j'aimerais bien avoir les brouillons du service com de la préfecture avant Sainte-Soline. Et je suis à peu près persuadé qu'il y avait un scénar et un communiqué de presse qui était rédigé dans l'optique où il y aurait eu un mort. Et que je sois très suspicieux vis-à-vis de représentants de l'État et sur leur capacité à tuer des militants écolos, ben désolé, mais pas désolé. Hein. L'État français l'a déjà fait. Faut pas oublier Vidal Michalon, tué sur une manif dans les années 70, Cresmalville, par rapport à la lutte antinucléaire. Faut pas oublier le camarade qui a été tué lors de l'affaire du Rainbow Warrior. Et puis faut pas oublier Rémi Fraisse. Pas oublier non plus oublier toutes les victimes des violences policières, les Naël, tous les camarades dans les cités, les camarades en Kanaki, qui ont eux aussi à subir des opérations où l'issue peut être la mort.
2: C'est presque miraculeux qu'il n'y ait pas eu de mort le 25 mars 2023 à Sainte-Soline. Pendant des semaines, Serge a été entre la vie et la mort et Mika n'est pas passé loin non plus.
1: C'est ça l'élément numéro un qui, moi, fait que le... Bon, je trouve pas que le terme soit exagéré. C'est qu'à le jour où je donne ces propos-là, en effet, Mika et Serge sont entre la vie et la mort. L'histoire et la volonté des camarades, bah, le fait qu'on ait un service public hospitalier français qui soit encore performant et qui soit encore accessible à tous et à toutes, toute la volonté de faire de Serge et de Mika et de leurs proches qui les ont accompagnés, qui les aident à se reconstruire et tout, font qu'il n'y a pas eu une issue fatale. Mais c'est certainement pas grâce à la préfète Dubé. C'est peut-être ce qui m'a scandalisé le plus quand elle a commencé à aller sur le laïus du « on a tout fait pour organiser les secours ». Alors que rendez-vous compte, ils nous avaient même pas dit où ils faisaient la manif. Ça, c'est bizarre, hein. Ils savent pas où mettre les secours, mais ils savent où mettre les condés.
2: Bon, bah alors c'est qu'on ne se quitte plus hein, quand même, hein, puisque si je reprends l'agenda, il y avait 3 décembre 2025, mars 2026, aujourd'hui mai 2026. On se revoit la semaine prochaine donc à Poitiers pour le 27.
1: Absolument, pour le procès de l'organisation de Sainte-Soline 2, qui va pas être une paille ni une mince affaire. Hein. On avait pris assez cher en première instance, et c'est la même juge qui va nous juger que celle qui m'a mis le bracelet la semaine dernière. Donc on n'y va pas la fleur au fusil, quoi. Par contre, on va avoir de sacrés témoins, puisque sur le plan politique et sur un petit peu justement de ce bras de fer avec le gouvernement, avec Darmanin et compagnie, il y aura Benoît Biteau.
2: Député de Charente.
1: De Charente-Maritime et eurodéputé au moment de Sainte-Soline. Il y aura Nicolas Selnik, qui est un des rédacteurs, et là c'est vraiment sur le fond du dossier Bassine et de cette lutte contre l'accaparement de l'eau. Nicolas fait partie des deux journalistes qui ont rédigé ce super bouquin qui s'appelle Les Assoiffeurs, qui vient analyser justement toutes les grandes stratégies d'accaparement de l'eau en France et à l'international. Et puis enfin, on aura l'occasion d'entendre Michel Forst, commissaire à l'ONU, en charge de la protection et des défenseurs de l'environnement. Bah, j'espère que face à un tel casting et face à de tels poids lourds, la juge de Poitiers va se rendre compte qu'elle a une décision importante à prendre, une décision historique. Et si elle veut rester du bon côté de l'histoire, il faudra que ce soit dans le sens de la relaxe.
2: Bah écoute, je vais juste parler en mon nom, mais je pense qu'il y a plein de gens qui se reconnaîtront dans ce que je vais te dire. Merci à Bassine Non-Merci, et notamment merci à toi qui est l'un des co-porte-parole de Bassine Non-Merci, et absolument pas le leader ni le chef, hein, n'est-ce pas ? Je crois qu'on a déjà parlé de ça.
1: Ouais, mais c'est quoi, la pédagogie, c'est l'art de la répétition.
2: Absolument, la pédagogie est l'art de la répétition. Merci, parce que dans ces moments-là, je me dis que c'est moi qui pourrais être à ta place, ou n'importe qui d'autre, ou les 30 000 personnes qui étaient à Sainte-Soline, en fait, auraient dû être à ta place dans ce tribunal aujourd'hui. Merci pour ce taf et cet engagement.
1: Et moi, le remerciement, évidemment, que je le retourne à tous ces camarades qui ont, pour certains, fait beaucoup de route pour être là aujourd'hui. Je l'adresse également aux avocats qui sont pas des avocats comme les autres. Hein. C'est pas l'argent qui les motive à nous soutenir, à nous défendre dans ce type d'affaires. Leur remerciement à toutes les équipes, les legal teams qui font un boulot de l'ombre acharné et d'une efficacité remarquable. Puis ben merci aux journalistes qui font que cette sombre histoire de Sainte-Soline tombe pas dans les oubliettes de l'histoire.
2: Bon bah la semaine prochaine alors.
1: La semaine prochaine alors.
0: Et voilà les amis, c'en est donc fini pour cette étape parisienne du marathon judiciaire de Julien Le Guay de Bassine Non Merci. On se retrouve donc à nouveau devant le tribunal de Poitiers au prochain épisode de cette émission. Reportage à télécharger via notre site polemixetlavoixoff.com avant qu'on ne se retrouve très vite sur votre radio encore libre préférée. Ce n'est qu'un combat. Continuons le début. No Basaran. Salut.

Salut à vous, soyez les bienvenus dans Route 70 sur Croc Radio. L'encyclopédique Jean-Michel se charge de la partie technique et c'est Bob, de gauche à droite et de droite à gauche, qui vous parle dans la TSF. Alors aujourd'hui, on vous a contacté une émission, un Route 70 spécial gros riff. Le riff qui tue, le riff qui déménage. Pour les non-initiés, le riff, c'est le gros coup généralement de guitare qui fait que ça vous accroche tout de suite dès les premières notes. Ça envoie du lourd et on commence tout de suite à taper du pied. Et si mes explications sont pas terribles, ce que je veux bien reconnaître, vous allez comprendre tout de suite en écoutant l'émission. On va d'ailleurs sortir du cadre stricto sensu des années 60 et 70 qui représente le thème de l'émission, puisqu'on va démarrer dans les années 50. Vous allez comprendre tout de suite pourquoi. On va déborder un petit peu au début des années 80. Vous comprendrez également pourquoi, puisque quand on parle de gros riff, on peut pas passer à côté de celui de 1982 dont je vous parlerai juste après. En attendant, on va démarrer avec un monsieur qui s'appelle Muddy Waters et qui, en cette excellente année 1955, nous sort un riff qui sert aujourd'hui encore de matrice. Je le qualifierais de riff originel et original. Le riff étalon, celui sur lequel tous les rockers se sont basés depuis et continuent à se baser encore aujourd'hui. Il s'agit du riff de Manish Boy. Alors Manish Boy, je crois que je vous avais expliqué l'histoire. Muddy sort l'année d'avant Uchi Kuchi Man. Il se moque un petit peu dans Uchi Kuchi Man. Enfin, il y avait une petite querelle entre Muddy et Bo Diddley. Il se moque un petit peu de Bo Diddley, de son style de musique, etc. Bo Diddley répond en écrivant I'm a Man, en s'inspirant d'Uchi Kuchi Man, où il se moque un petit peu de Muddy Waters. Il n'y a pas de raison, un retour à l'envoyeur. Et finalement, Muddy Waters, pour répondre à ça, crée Manish Boy, mais en s'inspirant d'I'm a Man, qui lui-même s'inspirait d'Uchi Kuchi Man. Donc, voyez, je ne sais pas si vous me suivez. Ceux qui sont restés, vous allez comprendre. Et donc, finalement, sur les conseils des frères Chess, les patrons du label Chess, ils ont décidé de co-signer ce morceau Manish Boy, et finalement, tout s'est bien passé. Ils ont même enregistré par la suite ensemble. Je me souviens d'un morceau où Bo Diddley interpelle Hey Muddy, what do you say? Et Muddy dit Oh Bo, what do you say? Et voilà, bon, ils étaient copains et tout s'est bien passé. On sait que la musique adoucit les mœurs. En tout cas, on va démarrer par ce que j'appelle le riff matrice, le riff étalon, celui de Manish Boy. Alors, à noter quand même que Muddy, qui a toujours su s'entourer de très très grands musiciens, il est accompagné à la guitare par Jimmy Rogers, à l'harmonica par un tout jeune Amos Blackmore qui prendra le sobriquet de Junior Wells, sous lequel on le connaît aujourd'hui, à l'harmonica, puisque habituellement c'était, comment s'appelle-t-il, Little Walter, qui était l'harmoniciste attitré de Muddy, mais Little Walter venait de faire un bon succès avec son titre My Babe, qui passe toujours sur les ondes aujourd'hui, et il était en tournée, donc sa carrière décollait. Et donc, du coup, Muddy embauche ce jeune harmoniciste prometteur en la personne de Junior Wells, et on trouve à la batterie celui qu'on considérait à l'époque et qu'on considère toujours aujourd'hui comme le plus grand batteur de blues, avec cette manière très très particulière, vous allez le voir dans le morceau, vous allez l'entendre, de marquer tous les temps, tantôt à la caisse claire, tantôt à la charlée, tantôt à la grosse caisse, les trois en même temps. Et notamment, il suit aussi le riff d'harmonica à la batterie, ce qui est assez spécial, et c'était vraiment dans sa manière à lui de jouer qui a inspiré plein de batteurs de blues dans la foulée. Allez, on écoute Muddy Waters nous interpréter Manish Boy. Oh.

Voilà le riff hypnotique de Muddy Waters sur, sur Manish Boy, qu'on retrouve dans plein de blues, dans plein de rock. Et donc là, on était en 1955. On va avancer pas mal, puisqu'on va aller maintenant au début des années 80. Je vous en parlais en, en ouverture de l'émission, dans le chapeau. On est en 1982. Et en 1982, un garçon du Delaware nommé George Thorogood, qui a un groupe qui s'appelle The Destroyers depuis le milieu des années 70, et il va écrire et composer un morceau basé sur le même riff que Muddy Waters. D'ailleurs, il ne cachera pas, le morceau c'est Bad to the Bone, que vous connaissez certainement. Il va pas cacher qu'il s'est complètement inspiré du riff de Muddy Waters, sauf que en 82, le matériel avait considérablement évolué, et là on peut monter les potentiomètres et sortir du gros son, sans compter que George Thorogood jouait sur une Gibson demi-caisse assez grosse, avec une grosse résonance. Et il a repris non seulement le riff, mais il s'est inspiré des textes de Manish Boy, puisque dans Manish Boy, les sept médecins disent à la mère que leur fils sera un problème, etc. Et George Thorogood chante haut et fort que il est mauvais jusqu'à l'os, bad to the bone. Donc il s'est complètement inspiré de Manish Boy et du I'm a Man de Bo Diddley. Et au départ, le morceau d'ailleurs de George Thorogood a eu un succès relativement modeste. Il était connu, il marchait bien, il avait déjà 2-3 albums à son actif. Et en fait, ce qui va propulser ce morceau Back to the Bone au firmament et tout en haut des charts, c'est que ce morceau a été beaucoup repris dans les pubs et notamment dans les films aussi, notamment si vous vous souvenez du film Christine, film extraordinaire où la voiture américaine tombe amoureuse de son propriétaire, un jeune gars super sympa qui est complètement dépassé par les événements. Et la musique du film, c'est Back to the Bone, qu'on retrouve aussi dans Terminator ou le 1 ou le 2, je sais plus. Et donc voilà, je vous propose d'écouter le même riff que ce qu'on vient d'écouter, mais avec du gros son années 80, par George Thorogood and the Destroyers, Bad to the Bone.

George Thorogood and the Destroyers avec le saxo de Hank Carter. Morceau donc qui est resté aussi dans les annales. À noter la présence au piano, alors une présence assez discrète parce que vu le gros son, on n'entend pas beaucoup le piano, mais c'est tout simplement Ian Stewart, le sixième Rolling Stones, le pianiste à l'origine, pianiste de Boogie, deuxième membre des Rolling Stones, puisque Brian Jones, c'est lui qui avait fondé les Rolling Stones, qui a passé une annonce dans le Melody Maker, je crois, ou quelque chose comme ça. Et le premier à se présenter, ça a été Ian Stewart. Et donc, c'est lui qui tient le piano avec les Destroyers de George Thorogood. Voilà. Ceux qui n'avaient pas compris mon explication sur les riffs, là, vous venez de comprendre, ça envoie, c'est du lourd. Et on est dans le même riff que Muddy Waters. Simplement, on est 27 ans plus tard et ça déménage au niveau du son. On va continuer, d'ailleurs, dans le déménagement du son, puisqu'on va écouter maintenant du Van Halen. Et un riff, là aussi, qui déménage, c'est le fameux riff de You Really Got Me, qu'on doit aux Kinks d'ailleurs, les Kinks des frères Davis, Ray et Dave Davis. Et alors j'ai choisi la version Van Halen parce qu'on est en 78 et que pour les mêmes raisons que sur Good, les sons, le matériel a considérablement évolué, on a un son beaucoup plus plein qu'avec les Kinks, que j'adore, dont j'adore la version, mais là bon j'ai trouvé que c'était quand même pas mal. Et puis on a le fameux solo d'Eddie Van Halen, le surdoué de la guitare de la six cordes d'Eddie Van Halen. Donc on écoute cette version écrite et composée par Ray Davies des Kinks, interprétée en 1978 par Van Halen, You Really Got Me.

Van Halen, le groupe des frères Van Halen, Eddie Van Halen qui nous a quitté en 2020, ce guitariste super doué, son frère Alex Van Halen, batteur lui également extrêmement doué, avec le bassiste Michael Anthony qui était capable de jouer extrêmement lourd, et leur chanteur David Lee Roth, le sex symbole. Et c'est marrant parce que j'ai pas fait exprès, mais la semaine dernière je vous ai passé du Black Hawk Arkansas avec leur fameux chanteur James Dandy Mangrum, et David Lee Roth a toujours dit s'inspirer dans son style de sex symbole, vous savez, la chemise ouverte sur le torse et tout. Et il dit ouvertement s'être inspiré de James Dandy Mangrum de Black Hawk Arkansas, dont il était un grand admirateur. Et c'est vrai que si vous allez voir sur internet les photos de James Mangrum, alors si vous allez voir, ça s'écrit M-A-N-G-R-U-M, James Mangrum, et vous verrez, il y a réellement une ressemblance entre David Lee Roth et James Dandy Mangrum. Et David Lee Roth a quitté le groupe, il a fait un album solo qui était pas mal, qui s'appelait Skyscraper, je crois, et parce qu'il est un escaladeur de très très bon niveau. Et puis il a été remplacé à l'époque par Sammy Hagar, dont je vous avais parlé, qui a été le chanteur du groupe Monrose dans les années 70. Puis ensuite il a fait la carrière solo qu'on lui connaît, et ensuite Sammy Hagar donc est parti faire sa carrière solo, et David Lee Roth est revenu avec les Van Halen. Voilà, on passe à un autre riff. Je crois que je vous l'ai déjà passé dans une autre émission, mais une émission sur les riffs, je pouvais pas passer à côté de celui-ci. On est en 1970, donc on remonte de 8 ans en arrière, et le groupe s'appelle Free, et le morceau qu'on va écouter, All Right Now, qui sert lui aussi de matrice à pas mal de monde et notamment à AC/DC, a été écrit et composé par le bassiste et pianiste Andy Fraser et par le chanteur Paul Rogers, qui aujourd'hui a la lourde tâche de remplacer Freddie Mercury lorsque Queen donne des concerts de bienfaisance ou autres d'ailleurs. Et ils étaient accompagnés donc à la batterie par l'excellent Simon Kirk et le guitariste lui aussi très doué Paul Kossoff, qui a eu la très mauvaise idée de mourir d'une crise cardiaque pendant un vol entre Los Angeles et New York, je crois, un vol commercial, donc ça a dû bien faire paniquer tout le monde. Et il est mort d'un problème cardiaque dû à ses grosses addictions à la drogue. C'était la grande mode, je vous le dis souvent, mais c'est vrai qu'à l'époque, lui donc est mort à 25 ans et il n'a pas attendu non plus de faire partie du club des 27. En tout cas, très très bon guitariste. C'est lui qui nous envoie le riff de départ du morceau qu'on écoute de Free, sorti sur l'album Fire and Water chez Island Records, le label de Chris Blackwell, qui va sortir ensuite plein de reggae dont Bob Marley. Et le morceau, c'est All Right Now.

Free avec le riff de Paul Kossoff, le chant de Paul Rogers, les deux polos du groupe, et la basse de Andy Fraser et la batterie très binaire, hein, très lourde de Simon Kirk, qui convient parfaitement à ce type de morceau. Et d'ailleurs, en parlant de binaire et de lourd, on va écouter maintenant du AC/DC. Angus Young n'a jamais caché l'admiration qu'il avait pour Paul Kossoff, et surtout chez AC/DC, s'il y en a un qui tape lourd et binaire, c'est bien leur batteur, dont je viens de manger le nom, mais ça me reviendra quand je chercherai plus. Donc on a un style très particulier. On est en 79, pardon. On va écouter Highway to Hell, qui a été le succès qui les a propulsés au rang de star mondiale. Ils étaient déjà connus, ils avaient déjà sorti TNT en 76, qui avait gentiment marché. C'était un groupe qui fonctionnait bien, mais c'est vraiment Highway to Hell, à l'époque où le chanteur était encore Bon Scott, qui est décédé dans des conditions lamentables, à la suite d'une cuite, hein, il est mort dans son vomi. Et pardon, hein, c'est pas très glamour, mais voilà, c'est comme ça. Il a été remplacé par Brian Johnson, qui a quitté le groupe il y a quelques années parce qu'il était sourd. On se demande pourquoi. Et il a été remplacé par Axl Rose des Guns N' Roses, mais c'était quand même pas pareil. Les fans n'étaient pas très contents, et puis il faut reconnaître qu'il était moins bon. Et donc, aux dernières nouvelles, Brian Johnson serait revenu dans AC/DC, je sais pas pourquoi j'en parle au conditionnel. Voilà. Et donc, à l'époque de Highway to Hell, on est tout à fait dans Phil Rudd, le batteur. C'est énervant quand on trouve un truc. Phil Rudd, qui est pas un gros gabarit, mais alors qu'il tape comme un bourrin. Alors, généralement, il a des baguettes sans olive, c'est-à-dire il tape avec le manche de la baguette, ou il a tout simplement des baguettes sans olive. Ça existe, j'en ai, et ça tape un peu plus fort qu'avec l'olive. Et donc, Angus Young, oui, c'est largement inspiré. Il compose beaucoup, enfin, il composait avec son frère Malcolm, qui est décédé maintenant, qui a fini, le pauvre, en hôpital psychiatrique. Enfin, il s'est pas mal cramé le cerveau, lui aussi. Et puis, il est décédé. Et Angus Young, donc, s'est fortement inspiré, entre autres, du riff qu'on vient d'écouter de Free. Et je vous propose tout de suite d'écouter, donc, Highway to Hell.

Voilà, ça se finit comme ça. Avec la voix de Bon Scott, Highway to Hell. Alors c'est drôle parce que il commençait à vraiment avoir du succès et cette chanson, en fait, le thème de la chanson, ils se sont mis tous à délirer comme s'ils étaient des stars mondiales et qu'ils passent leur temps sur la route. Donc Highway to Hell, parce que c'est l'enfer, les tournées, au bout d'un moment, ils en ont tous marre. Et en fait, c'est ce qui leur est tombé dessus alors qu'ils avaient fait ça au départ pour rigoler. Par contre, le riff, ils rigolent pas. Et Dieu sait que AC/DC ne s'est pas contenté de ce morceau-là, même quand ils sortent un album maintenant, il y a toujours des riffs qui vous accrochent et on se dit mince, mais c'est vrai que c'est pas d'une super originalité, mais ça déménage. Quant à Phil Rudd, dont j'avais oublié le nom, qui m'excuse, Phil Rudd, c'est un batteur qui est très binaire, qui semble très facile, et quand vous essayez un petit peu de vous prendre pour un batteur, vous vous apercevez que il est très très difficile à jouer sur beaucoup de morceaux. Il vous met des petits breaks là où on les attend pas, il fait des changements de rythme là où on les attend pas pour revenir dans le temps, etc. En plus, il tape très au fond du temps, c'est assez particulier, et c'est un batteur que j'aime beaucoup, Phil Rudd. Alors il a eu quelques démêlés avec la justice, bon, pour possession de drogue, mais là c'est, dans ce milieu là c'est presque un pléonasme, un artiste en possession de drogue dans les années même dans les années plus récentes, puisque lui en 2014 il a été arrêté par la police néo-zélandaise pour avoir commandité un meurtre, pour avoir voulu faire tuer deux personnes, ce qui est quand même pas rien. Et en fait il a été relaxé, il n'y a pas eu de preuves, mais enfin il paraît qu'il n'est pas tout à fait clean quand même, ce brave Phil Rudd. Il a quand même été intronisé au Rock'n'Roll Hall of Fame. On continue avec les gros riffs qui déménagent et on passe au Texas en 1973. On a trois garçons, dont deux barbus, vous me voyez venir, avec un chapeau de cow-boy à l'époque. Il s'agit des ZZ Top. Les ZZ Top galèrent depuis quelques années et puis, à un moment donné, ils vont sortir cet album Tres Hombres, j'essaye de rouler les airs à l'espagnol, qui est sorti chez London Records, donc en 1973. Le morceau, l'album sur lequel il y a le morceau Lagrange, signé des trois membres du groupe, Billy Gibbons, le guitariste, Dusty, le bassiste, et Frank Bird, le batteur, qui s'appelle Barbe et qui est le seul à ne pas avoir la barbe, justement. Et ils écrivent ce morceau qui fait référence à un établissement de passe, un hôtel de passe, vulgairement un bordel, qui se trouve sur la route entre Austin et Houston, sur la commune, une petite commune qui s'appelle Lagrange. Et l'établissement s'appelle le Chicken Ranch, le ranch au poulet. Donc quand il y a des poulets, il y a des poulettes, et voilà. Et donc ils avaient l'occasion de jouer sous

Alors celles ou ceux qui ne connaissent pas ce riff, bah c'est que vous devez arriver de la planète Mars, parce qu'il continue à passer très régulièrement sur les ondes aujourd'hui, et c'est effectivement un riff qui est imparable, et c'est Billy Gibbons envoie du lourd, il est bien suivi à la basse et à la batterie, et vraiment le morceau passe on ne peut mieux, et c'est le genre, l'archétype même des morceaux qui ne se démoderont jamais. Pardon, alors là maintenant on va passer à ce qui est peut-être le riff le plus célèbre de l'histoire du rock. J'ai nommé Smoke on the Water de Deep Purple. En fait, on est en décembre 71, Deep Purple vient à Montreux pour enregistrer son 6e album studio. Et ils arrivent donc en décembre, je crois que c'est le 11 décembre de mémoire. Je m'en souviens parce que 11-12, voilà, je vous donne tous mes petits trucs. Et ils devaient enregistrer au casino de Montreux. Et donc quand ils arrivent la veille, il y a Frank Zappa avec ses Mothers of Invention qui donne un concert au casino. Et il se trouve qu'il y a un crétin de spectateur qui tire en l'air avec un pistolet de détresse, donc qui envoie une fusée de détresse dans le plafond. Résultat, incendie total du casino, des flammes et de la fumée sur l'eau. Vous me voyez venir. La fumée sur l'eau, Ritchie Blackmore et les autres aussi ont trouvé que c'était, on aurait dit que le lac brûlait, que le lac fumait. Et donc le lendemain, Claude Knops, patron du festival de Montreux, les transbahutes pour enregistrer dans une salle de concert, mais qui est en plein Montreux. Ils vont y rester une journée, les voisins vont se plaindre, ça fait trop de bruit, il y a trop de boucan, c'est mal insonorisé, etc. Et pendant cette journée, ils ont le temps d'enregistrer ce riff, pam, pam, pam. Et, mais comme ça, puis bon, les bandes tournent, on met ce riff.

fait sur une maquette, mais ça va pas plus loin que ça. Et il parle beaucoup de cet incendie, de l'impression que ça faisait de voir la fumée sur le lac, etc. Et puis en fait, donc vu qu'ils se font virer de la salle de concert qui est dans Montreux, Claude Nobs les réemmène au Grand Hôtel de Montreux, qui, au dire des musiciens, est très froid, pas très bien insonorisé, mais bon, ils vont quand même travailler. Et alors, Smoke on the Water, ça fait partie de ces légendes du rock, de ces bons hasards, parce qu'en fait, non seulement le morceau n'était pas du tout prévu pour faire la promo de l'album, mais en plus, il n'était même pas prévu de l'enregistrer. Ils avaient joué ça en parlant justement de l'incendie. Blackmore met ce riff qui tue sur sa guitare, et le morceau ne devait même pas sortir. Et à 24 heures de la fin de la location du matériel et tout ça, leur agent leur dit, leur manager leur dit, les gars, j'ai une mauvaise nouvelle, il manque un morceau. Et donc c'est Roger Glover, le bassiste, qui dit, écoute, Richie, le riff que t'as fait hier, on va mettre des paroles dessus, et on va mettre les paroles sur cette discussion qu'on a depuis hier, parce que ça les avait impressionnés, sur l'incendie qu'il y a eu du casino et la fumée sur l'eau, et c'est parti pour Smoke on the Water. Et donc la maison de disques, et même eux, ils n'y croyaient pas plus que ça, ils ont vraiment fait pour boucher le trou, et la maison de disques a démarré la promo avec un autre morceau, je me souviens plus lequel d'ailleurs, qui est un morceau qui est pas mauvais, mais qui est pas plus que ça, et ça n'a pas marché, donc ils ont du coup décidé d'envoyer Smoke on the Water, et là ça a été le carton plein. Et personnellement, je me suis aperçu en préparant l'émission que j'avais pas écouté ce morceau depuis des années, tellement j'étais saturé, parce que quand j'étais ado, on mettait ça à toutes les sauces, sans arrêt, pendant des années, puis un jour, ras-le-bol, et puis du coup, je l'ai réécouté avec beaucoup, beaucoup de plaisir, et puis comme on est généreux à Croc Radio, on vous l'offre, c'est parti, Deep Purple, Smoke on the Water.

l'un des riffs les plus célèbres de l'histoire du rock. C'est à cette époque, le groupe a subi quelques changements de personnel, mais je pense que c'est à cette époque qu'ils ont eu le plus de succès. Ian Gillan au chant, Richie Blackmore à la guitare, Roger Glover à la basse avec ce jeu hyper lourd, on s'en rend compte dès l'intro, John Lord au clavier, le regretté John Lord, et le fabuleux Ian Paice à la batterie, qui est tout simplement extraordinaire. Voilà, on va passer avec un groupe, ce qu'on a appelé les méga groupes, les groupes de stars. On est en 1968 et le jeune Eric Clapton qui s'est fait connaître chez les Yardbirds puis chez les Blues Breakers de John Mayall s'associe avec les deux jeunes Jack Bruce, chanteur bassiste de son état, et Ginger Baker, batteur de son état, qui tous deux ont fait leurs armes chez Alexis Corner avec plein d'autres. Je vous ai déjà parlé d'Alexis Corner, je crois qu'il a même découvert encore plus de monde que John Mayall, et ils ont joué aussi avec le Graham Bond Organization. Ils se sont suivis, ils ne sont jamais très très bien entendus, mais ils se sont suivis, et donc ils montent le groupe Cream, qui est un groupe de stars. À l'époque, ça faisait vraiment, c'était très vendeur, et c'était des trucs d'agents en fait, enfin de managers et de maisons de disques, et on peut pas dire que c'était le grand amour, hein. Ça, ils ont fait de bonnes choses ensemble et ils se sont séparés sans trop de regrets, même si Clapton après a monté Blindface avec Stevie Winwood, et il a recruté à la batterie Ginger Baker, alors qu'il s'entendait pas vraiment avec, et que Ginger Baker, qui est un garçon qui était à peu près sans filtre, hein, il disait les choses telles que ça lui venait à l'esprit, il disait que Jack Bruce était un chanteur assez médiocre et un bassiste tout ce qu'il y a de basique, et que Clapton c'était pas mieux, point de vue chant c'était pas terrible, et puis à la guitare il comprenait pas pourquoi on en avait fait un génie, alors que c'était pour lui c'était un guitariste appliqué, pas trop mauvais, mais voilà. Donc c'était Dixit Ginger Baker, qui lui est un fabuleux batteur. Et donc je vous propose d'écouter, on va écouter deux morceaux, parce qu'eux aussi on le sens du riff grâce à Clapton notamment, et on va commencer par le fameux Crossroads qui avait été enregistré par Robert Johnson le 27 novembre 1936 à San Antonio, puisqu'on sait que Johnson a eu deux enregistrements en novembre 36 à San Antonio et en 37, je crois que c'était en mars, à Dallas. Donc ils reprennent, Clapton est un immense fan de Robert Johnson, c'est même son idole absolue, et il décide de reprendre, mais de manière complètement électrique et moderne, le fameux Crossroads de Robert Johnson. Donc on écoute tout de suite Cream nous interpréter Crossroads.

Voilà, c'était Cream avec Crossroads, reprise de Robert Johnson, l'idole de Clapton. On va rester avec Cream, on va terminer l'émission avec, on part un an en arrière, en 1967, sur leur album Disraeli Gears, et on va écouter leur fameux Sunshine of Your Love, dont le riff, là aussi, va faire le succès et du morceau et de l'album, album produit par le grand Félix Papalardi, bassiste également en dehors d'être producteur, qui montera ensuite aux États-Unis le groupe Mountain avec le fabuleux guitariste Leslie West, et qui décédera d'ailleurs à l'âge de 44 ans, Papalardi, abattu par son épouse, puisque les Américains ont le flingue dans le tiroir de la cuisine, et lors d'une dispute, son épouse a sorti le flingue, elle lui a tiré dessus. Voilà, on va. L'album est produit par Tom Dowd, et je crois que je vous avais raconté l'anecdote. Ginger Baker, excellent batteur, mais n'arrivait pas à trouver le fil là-dessus, il n'arrivait pas à accrocher sur Sunshine of Your Love. Et Tom Dowd, qui était un vieux de la vieille, qui était natif de 1929, donc plus vieux que les autres, qui avait une oreille très sûre, qui venait de la musique classique, Tom Dowd va voir Ginger Baker, il lui dit « Je vois que t'en baves pour trouver le truc », et Baker, ça l'énervait, il disait « Ouais, j'arrive pas vraiment à rentrer dedans ». Il lui a dit « Écoute, moi je vois un truc, t'en fais ce que tu veux, mais si je peux te donner un conseil, essaye un rythme tribal, les musiques des Indiens natifs, des Indiens d'Amérique ». Et du coup, c'est pour ça que c'est comme ça que Ginger Baker, qui sait tout faire, va placer ce rythme tribal sur ce fabuleux morceau qu'est Sunshine of Your Love. Nous, on termine l'émission avec ça. J'espère que ça vous a plu, cette émission spéciale riff. J'ai pris beaucoup de plaisir à la préparer. J'espère que vous avez pris du plaisir à l'écouter. Et en tout cas, on se retrouve vendredi prochain, même heure, même endroit, sur Croc Radio pour Route 70 à 19h. À vendredi. Passez un très beau week-end, une très belle semaine. Salut.

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Bonjour, soyez les bienvenus, c'est Eldorado. Soyez les bienvenus dans une heure environ d'errance en terre rock, folk, etc. Un mystère. C'est ainsi qu'apparaît Bess Gibbons en 1994. Un regard voilé par la fumée d'une cigarette, caché par un rideau de cheveux couleur blé. Ses sanglots plein la gorge, lui remontent-ils au bord des yeux? Les ferme-t-elle quand elle chante ces mots détachés du cœur, avec douleur? Sa voix est étrange, légèrement nasale, se brisant dans les aigus, dans les vapes, un peu à la traîne, diffractant le temps à coups de vibrato, à court d'air. L'idiosyncrasie du chant de Bess s'annonce sur une musique inouïe, celle de son groupe fondé à Bristol, Portishead. Une musique faite de collages, samples de hip-hop, de soul et de jazz brodés sur des rythmiques aux jambes en coton. C'est la naissance de ce qu'on appelle vite le trip-hop. Un mystère, oui, que cette voix qui chante mais ne parle pas. Aucune interview, ou si peu, n'est accordée. Et quand elle y consent, son laconisme ou ses rires nerveux empêchent toute possibilité de percer sa surface, d'entrevoir ses profondeurs. Seul son chant permet d'y plonger et de s'y perdre. Bess Gibbons offre un visage à la fois ancestral et ultra-contemporain de la solitude. C'est une silhouette ordinaire, une paire de jeans, un pull noir tout simple et le rideau tiré à la hâte des cheveux. Qui, sitôt qu'elle se met à chanter, se pare d'une aura tragique, se connecte au mythe. Elle est soliste et choreute, en un même souffle. L'art sans attitude. On assiste médusé à la naissance d'une voix majeure, prolongeant la tradition du blues, celle qu'avait incarnée plus d'un demi-siècle auparavant Billie Holiday. Une voix branchée sur les battements du cœur, épousant le relief des cicatrices et mettant à nu la fragilité du corps et de l'esprit qui l'exprime. De la mémoire des blessures, faire une force. De la virtuosité, se méfier. Lui préférer l'émotion en toutes circonstances.

respiration de la nature, des pépiments lointains, puis une guitare acoustique dont les notes égrenées sont soutenues par des harmonies gospel. Ainsi s'ouvre Out of Season, le disque que Bess Gibbons publie en 2002 avec la chanson Mysteries. Les mystères encore, ceux de l'amour qui rendent le monde vivable, ceux du monde lui-même qui émerveille la musicienne. 5 années après le 2e album de son groupe Portishead, le retour de Bess s'effectue en 2002 en une co-signature avec un certain Rustin Mann, de son vrai nom Paul Webb, un des fondateurs de Talk Talk, bassiste au sein de la formation tout au long des années 80. Avec le batteur du groupe, son ami d'enfance Lee Harris, il avait fondé le collectif de rock expérimental O-Rang, dont les albums avaient convié la voix de Bess. Webb offre, à l'occasion de Out of Season, un écrin nouveau au chant de son ami. L'évidence mélodique cultivée au sein de Talk Talk, ainsi qu'une certaine science des timbres, la place progressive faite au silence, une riche palette d'influences et l'attachement tardif aux instruments acoustiques. Rustin Mann jette tout cela dans l'enregistrement. Les chansons de l'album sont extraordinaires et le chant de l'anglaise s'éploie sous des ciels beaucoup plus dégagés qu'à l'accoutumée, se connectant directement aux grandes influences que sont pour elle la soul et la folk. Pour ce premier disque sous son nom, Out of Season, elle invite un des deux musiciens de Portishead. Il s'agit de Adrian Utley, fou de jazz et de musique de film, sorcier du son. Il soumet sa guitare à de nombreux effets, brouillant les pistes, privilégiant peut-être les textures et les atmosphères aux notes elles-mêmes. Sur la chanson Mysteries, Paul Webb est à l'accordéon, tandis que Utley, outre les guitares, assure les parties de percussion et de basse. Au début de la décennie 2010, on retrouve Adrian Utley aux côtés d'une autre voix immense et singulière, Marianne Faithfull.

Ces dernières années, c'est comme si tous les noms importants de l'histoire du rock, ceux issus de sa génération comme de plus jeunes qui auraient pu être ses enfants, se pressaient auprès de Marianne pour jouer à ses côtés, arranger ses disques, lui écrire une chanson, un texte. Jusqu'au bout, elle fut l'étoile et l'ombre, une légende comme une marginale, la reine et la mendiante, une aristocrate et une vraie punk. Give My Love to London a apparu en 2014 et rassemble à nouveau du beau monde. Qui croise-t-on ? Warren Ellis et Nick Cave des Bad Seeds, Mick Jones du Clash, Brian Eno, Roger Waters de Pink Floyd. Sur ce morceau, à l'instant entendu, Falling Back, il y a à la batterie Rob Ellis, un fidèle de PJ Harvey, Adrian Utley de Portishead, et puis la britannique Anna Calvi. C'est elle qui co-signe la chanson et c'est elle que l'on entend chanter aux côtés de Marianne Faithfull. À l'époque, elle venait de faire paraître son deuxième album. Elle avait percé en 2010, encensée par le magazine de référence NME, pour qui son mélange de virtuosité, de sophistication et d'incandescence brute avait été vécu comme une déflagration. Le parcours d'Anna Calvi s'est incarné en l'alignement réfléchi d'une série de disques imparables, émaillés de collaborations toujours passionnantes, telles celles avec Marianne, mais aussi David Byrne, des Talking Heads, ou Charlotte Gainsbourg. En 2026, Anna Calvi fait paraître trois courts disques, une trilogie proposant une série de duos mêlant compositions originales et reprises. Sur Is This All There Is, le premier d'entre eux, elle se frotte à la pionnière de l'avant-garde Laurie Anderson, au chanteur de The National Matt Berninger, à la légende proto-punk Iggy Pop et, enfin, à Mike Hedges, l'auteur, compositeur et interprète à fleur de peau qui se cache derrière le nom d'artiste de Perfume Genius.

D'un père italien et d'une mère anglaise, Anna Calvi est née au début des années 80 à Twickenham, dans le sud-ouest de Londres. Est-ce l'enfance d'Anna qui déclencha sa vocation d'artiste? Ou était-ce déjà là, en elle, de toute façon? Elle naît avec une malformation des hanches qui l'oblige, jusqu'à l'âge de 3 ans, à rester la plupart du temps à l'hôpital. Elle passe ses journées à dessiner. De sa petite enfance, l'anglaise confiera « J'ai utilisé mon imagination pour faire face. C'est encore aujourd'hui ma façon de gérer le monde, de m'échapper. » Elle ne cessera plus jamais de dessiner, puis de peindre. La maladie et l'isolement ont renforcé le caractère farouchement timide de la petite fille. Ses parents, tous deux hypnothérapeutes, aideront leur enfant à s'ouvrir au monde en pratiquant sur elle des séances d'hypnose et provoquant un état modifié de sa conscience. Dès l'âge de 4 ans, elle suit des cours de violon pour lequel la fillette développe une passion totale. Puis, à 8 ans, Anna s'initie seule à la guitare, s'entraînant sur les disques que jouent ses parents, Captain Beefheart, Robert Johnson, Jimi Hendrix. L'art, si petite, était son moyen principal d'expression. Enfant, Anna parlait si peu qu'elle souffrit d'une atrophie des cordes vocales, qu'elle dut rééduquer. Au lycée, se souvient Anna Calvi, j'étais transparente jusqu'au jour où je suis venue avec ma guitare. Pendant les récréations, je m'installais sous un arbre et je jouais. Du statut d'élève muette, je suis passée à celui de la fille qui ne dit rien, mais qui joue. Anna ne parle pas, mais dans la maison familiale, quand ses parents s'absentent, elle tire les rideaux, s'enferme à double tour et chante. Elle met un disque de Edith Piaf, de Maria Callas ou de Nina Simone, et elle chante. Cette voix inouïe, puissante, au grave et au vibrato qui impressionne, est née ainsi, dans le secret, au creux de l'adolescence. Ce qui sort de son corps, ce chant ample, sauvage, indompté, la terrifie autant que la fascine. C'est cette voix, captée au plus près, qui se promène dans le spectre sonore avec la liberté la plus totale, sans plan préétabli, se baladant des graves aux aigus, de la confidence à la défiance, que l'on entendait interpréter avec Perfume Genius la chanson « I See a Darkness ». Celle-ci avait été créée plus d'un quart de siècle auparavant, en 1999, par l'américain Will Oldham, qui revêtait pour l'occasion et pour la première fois l'alias de Bonnie Prince Billy. Le voici, la même année que la parution du bel EP de Anna Calvi, en 2026 donc, sa chanson, qui pointe, s'intitule « Bride of the Lion ».

0: Bride of the Lion is Frankenstein-esque. It's Bride of Frankenstein-esque. The first one, Why is the Lion? The first song on the record, We Are Together Again.
1: Bride of the Lion a un côté un peu Frankenstein. Ça pourrait faire penser à La fiancée de Frankenstein. Sa première chanson, Why is the Lion, introduit en quelque sorte mon album We Are Together Again, avec un monstre. Il lui fallait une partenaire. C'est ainsi que j'ai imaginé The Bride of the Lion, la fiancée du lion. La première chanson est en accord majeur, mais malgré ça, elle reste un peu intimidante, peut-être même effrayante. Et puis, on termine avec cette chanson plus chaleureuse, en accord mineur, qui est réconfortante, un peu comme le film Jane Eyre ou Rebecca de Alfred Hitchcock.
0: It's like... We are scared. We are all scared. We know we're scared. So we want songs that are scary so that we feel like we're in touch.
1: Nous avons tous peur. Nous savons que nous avons peur, alors nous voulons des chansons qui font peur. Peut-être que ça nous donne l'impression d'être plus proches les uns des autres. Bride of the Lion vient de là. De même que ces mots I will love you forever, you'll learn. Je t'aimerai pour toujours, tu verras. Pour Eldorado, Will Oldham, alias Bonnie Prince Billy, confie l'histoire derrière la chanson Bride of the Lion, qui clôt son album We Are Together Again, qui a paru à la fin de l'hiver 2026. Cet album a été réalisé plus près de la rivière Ohio que tout autre album auquel j'ai participé depuis There Is No One That Will Take Care of You des Palace Brothers en 1993, à savoir son enregistrement augural. Continue Will. À Louisville, dans le Kentucky, au bord de la rivière Ohio, Will Oldham est né et a grandi. C'est là, auprès de musiciens locaux, pour la plupart des amis, pour certains, des membres de sa famille, que l'Américain a créé ses premières chansons, livrées sous le nom de Palace Brothers. Rejetons aux maladresses ses justesses bouleversantes, elles semblaient caresser de lumière après un long séjour dans les ténèbres qui les avaient vues naître. Enfants fragiles que l'on n'oublierait jamais, tant elles nous avaient regardé droit dans les yeux, les leurs clignant encore de ce soleil à peine apprivoisé. Will connaît immanquablement cette ancienne vieille comme le monde, songe d'Héraclite, rabâchée à l'envie, lessivée. Nul homme ne se baigne jamais deux fois dans le même fleuve, car la seconde fois, ce n'est plus le même fleuve et ce n'est plus le même homme. Et c'est exactement ce que raconte « We are together again ». Le monde a irrémédiablement changé. Certaines de ses beautés se sont effondrées à jamais, mais il demeure de la lumière. Et au fil de ces disques, si nombreux qu'on en a abandonné depuis longtemps le décompte, les chansons de Will Oldham l'ont traqué. We Are Together Again précise le mouvement initié par Oldham depuis quelque temps, celui d'une musique jouée à la maison, en circuit court, d'un artisanat qui, s'il ne prétend pas inverser le courant de l'histoire de la musique, propose un abri, la possibilité d'une île, une trêve dans la course du monde à sa destruction. Tant que celui-ci fera naître des chansons telles Bride of the Lion, ultime geste d'un disque en majesté, on se dit qu'il demeure possible d'y espérer. Quand je pense à Will Oldham, je pense à un autre Américain, immanquablement. Il a pour nom Bill Callahan. Comme Will, il a commencé d'enregistrer des chansons à la toute fin des années 80, essorant l'héritage country jusqu'à la dernière goutte pour n'en garder que la texture sèche et délavée, un tissu raidi par le sel des larmes, une toile inflammable, le souvenir d'un drapeau. Bien sûr, Will et Bill ont fini par co-signer un disque, le passionnant Blind Taste Party en 2021. À la fin de l'hiver 2026, Bill, lui aussi, a fait paraître un nouvel album. Il a pour nom My Days of 58. Extrait, Lonely City.

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Voir ce qui s'est passé depuis. Alors, quoi de neuf, ville solitaire ? Avec la plupart des musiciens conviés sur son album My Days of 58, Bill Callahan vient de tourner pendant des mois. Il les réunit en studio pour graver ce qui serait son 8e album sous son nom, depuis qu'il a dissipé la brume de Smog, le nom du faux groupe derrière lequel il officiait déjà seul. Et à ses musiciens, Bill laisse champ libre. En découle un disque d'une grande liberté, décontracté presque, déroutant souvent. Bill Callahan le raconte ainsi. L'improvisation, l'imprévisibilité, l'inconnu. Voilà ce qui me motive à continuer à faire de la musique. Tout est question d'écoute de soi-même et des autres. Les meilleurs moments d'un enregistrement sont souvent les erreurs. Il faut les transformer en atouts, les utiliser comme tremplin vers quelque chose d'humain. Ces musiciens avec lesquels Bill fouille le terreau humain de sa musique, qui sont-ils ? Sa voix grave, sa guitare sèche, à quelles âmes les confie-t-il ? Voici, à la batterie, Jim White. À la basse, Chris Vreeland. À la guitare électrique, Matt Kinsey. À la pédale steel, Bill McCullough. Au violon, Richard Bowden. Au piano, Patrick Thrasher. À la clarinette, Dustin Lorenzi. Au tambourin, Jerry Desica. Au chœur, Eve Searles.

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enchaîner deux chants dédiés à une paire d'yeux bleus. La première, célébrée par le musicien et peintre new-yorkais Ed Askew en 2013, appartenait à un bébé en pleurs dans son berceau. Ses yeux, qui ne cessent de surprendre son père et sa mère par leur couleur océan, étaient ceux de Ed lui-même. Au crépuscule de sa vie, il se penchait sur l'enfant qu'il avait été, plongeait ses yeux dans le bleu de ceux du nourrisson comme ses parents l'avaient fait plus de 6 décennies auparavant. À ses côtés, pour figurer le couple penché, le père et la mère qui se souviennent, la voix extraordinaire de Yves Searles vient le rejoindre. La seconde paire d'yeux appartient à un amour de jeunesse. Elle est chantée par Lou Reed en 1969 à l'occasion du 3e album du Velvet Underground. Dans le coffret rétrospectif Between Thought and Expression, sorti en 1992, l'artiste dévoilera enfin à qui appartenaient ces fameux yeux bleu pâle. Longtemps, on les avait attribués à la chanteuse Nico, mais Reed confie qu'ils sont en fait ceux d'une anonyme, Shelley Albin, son premier amour. Un amour voué à l'échec car Shelley était marié. Et Reed de confier que les yeux de la jeune femme étaient en fait couleur noisette. Et que ces yeux-là avaient influencé nombre de ses chansons de jeune homme. Comme cette chanson Pale Blue Eyes allait influencer un tas de groupes par sa sonorité vaporeuse et son refus total de virtuosité. Tout un pan du rock indépendant qui verrait le jour au mi-temps des années 80 et s'épanouirait lors de la décennie suivante doit beaucoup à Pale Blue Eyes. Tant d'artistes s'y sont frottés, telle l'Autrichienne Anya Plaschk, alias Soap and Skin, qui en livre une version merveilleuse en 2024, à l'occasion d'un album uniquement constitué de reprises et intitulé Torso. Ce disque s'ouvre avec la chanson Mystery of Love.

Le quatrième album studio de Soap and Skin, Torso, s'ouvre avec la reprise d'une chanson de Sufjan Stevens, Mystery of Love. Anja Plaschke, la pianiste et chanteuse autrichienne qui officie derrière ce nom étrange et duel, parvient à sublimer un morceau qui l'est déjà. Les notes de son piano découpent le temps pour le ralentir légèrement. Sa voix distingue chaque syllabe comme l'on trancherait le brouillard. Bientôt des cordes, ainsi qu'un corps d'harmonie et un trombone, viennent les rejoindre et élèvent encore la chanson à l'œuvre. Ces 6 minutes filent comme l'éclair, car en celle-ci, rien n'est superflu, tout compte, silence inclus. Ce travail sur les arrangements émerveille par sa pertinence discrète. Ceux-ci sont au service de l'esprit des chansons, comme on le dirait de l'esprit des lieux, la trace qu'elles laissent dans l'air, la forme qu'elles impriment à l'atmosphère. Les 10 morceaux qui succèdent à Mystery of Love sont eux aussi des reprises. Cela fait du bien de m'échapper de moi-même, confie Anja. Je n'écoute pas la version originale. Parfois, je ne l'ai pas entendue depuis des années. J'enregistre les chansons de mémoire. Ce sont moins des chansons, que reprend Anja, que le souvenir de chansons. Moins un agencement d'accords, de notes et d'une mélodie que quelques traits saillants faisant naître une humeur, une sculpture des sentiments. Ainsi, les arpèges de guitare hauts et tremblés, emblématiques du style de Stevens, surgissent dans leur vérité à la fin de la chanson par le truchement de notes aiguës de piano piquées, lâchées dans la foulée du chant. Mais écoutez, voici Stevens lui-même, à l'occasion d'une chanson créée en 2004. « To be alone with you ».

Je traverserai le lac Michigan à la nage. Je vendrai mes chaussures. Je donnerai mon corps pour être de retour et, dans le repli d'une chambre, être seul avec toi. Toi, tu as donné ton corps au cœur solitaire. Ils ont pris jusqu'à ta chemise. Tu as renoncé à te marier, à avoir une famille. Tu as renoncé à tes rêves pour être seul avec moi. Tu as grimpé à un arbre pour être seul avec moi. En haut, tu as grimpé. Et moi, je ne connaîtrai jamais l'homme qui m'a aimé. To Be Alone With You est extraite du quatrième album de l'Américain Sufjan Stevens, Seven Swans, qui a paru en 2004 et est emblématique de son écriture à la fois précise et brumeuse, directe mais fichée des mots d'étrangeté qui en troublent subtilement le sens, nous décalent du monde réel, le monde de tous les jours. Seven Swans est un album particulier dans la discographie de Stevens car inspiré tout entier par sa foi chrétienne. Très acoustique, construit autour de la guitare, du banjo et du piano, le disque file comme un rêve. Léger comme une plume. À sa sortie, le magazine américain Spin avait tenté cette comparaison. Seven Swans sonne comme Elliott Smith après 10 années de catéchisme. La similitude m'a alors sauté aux oreilles. Même fragilité et même voile dans la voix, même funambulisme des compositions, même solitude de deux multi-instrumentistes en leur royaume, même chanson hantée par la culpabilité. Voici Elliott Smith, à l'occasion d'une chanson extraite de son tout premier album, paru en 1994 et intitulé « Roman Candle ».

la fin de l'année 1993, quand Elliott Smith enregistre seul ses chansons dans le sous-sol de la maison de sa petite amie, JJ, il fait encore partie du groupe hardcore Het Miser. Ce qu'il couche sur la bande magnétique de son enregistreur 4 pistes, avec son filet de voix et sa guitare acoustique, semble le négatif de la musique de son groupe, tonitruante et au final peu originale. Là, au creux du silence, tout est relief, tout est science. Un génie naît dans l'anonymat et la solitude. Elliott Smith dépose dans ses chansons graciles ses amours de toujours. Le versant tendre des Beatles, les mélodies crève-cœur de Big Star et le soleil un peu poudreux de la bossa nova. Les chansons de ce qui deviendrait son premier album, Roman Candle, Elliott Smith n'avait jamais pensé les publier. C'est JJ qui les envoie à un label, Cavity Search, qui décide, après une écoute à peine, de les publier, telles quelles, bancales, fragiles, uniques. Parfois sans titre, telle cette No Name Number 2, à l'instant programmée. Il y avait, dans leur spontanéité, une beauté indépassable, incassable. C'est ce que s'est dit l'équipe du label Cavity Search et c'est ce qu'a dû se dire celle du label AD93 quand ils ont décidé de publier les chansons de la musicienne américano-nicaraguayenne Dagmar Zuniga. Ne touchez à rien, gardez les chutes abruptes et les fausses notes, les cordes qui frisent et les baisses de volume. C'est la vie même qui est couchée sur la bande de son enregistreur Tascam 4 pistes, le même qu'utilisa trois décennies auparavant Elliott Smith. Merci d'avoir été à l'écoute et qui sait, merci de votre fidélité. 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Portez-vous bien, à la prochaine. Ciao.

J'imagine le chemin qu'ont parcouru ces chansons précaires, longs, erratiques, incertains. Je loue le hasard qui les a mises sur mon chemin. Je ferme les yeux et les laisse venir à moi, fatiguées mais incroyablement vivantes. Au travers des crachotis de la bande et des brumes du microphone, elles s'avancent, trébuchent, s'évanouissent, reparaissent, vacillantes. Assurées soudain, rétives à nouveau, toujours émouvantes, insaisissables. Que sont ces lambeaux de chansons sinon des souvenirs de la beauté, des rescapés? Qui es-tu, Dagmar Zuniga? J'aurais tant aimé ne jamais savoir ton nom ni l'âge de tes chansons. J'aurais tant voulu qu'elle m'arrive sans équipage, nue, égarée, sans possibilité aucune d'en remonter la trace. J'aurais tant aimé continuer de rêver. Mais voilà, je sais. Tu es Dagmar, tu es jeune encore, tu es née au Nicaragua et vis aux États-Unis. Ce disque, qui est ton premier, recueille une brassée de morceaux que tu as créés et enregistrés seul, parfois en conviant quelques amis de passage entre New York, la Norvège et Athens, Géorgie, sur une période de 5 ans, sur un enregistreur à cassette Tascam 424 que tu possèdes depuis toujours. Car depuis toujours, tu t'enregistres, chérissant les bandes magnétiques comme des trésors et accueillant leurs accidents comme des cadeaux, micro tourné vers l'intérieur, branché sur le cœur, mais qui saisit, en retour, les échos de tout ce qui rôde alentour. Un soupir, un fantôme, le vent qui s'épuise.

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0: Hey hey, salut à vous amis rockeuses, amis rockeurs, et soyez les bienvenus dans cette nouvelle édition de Rock à la Casbah, émission 929 que nous venons d'ouvrir avec le disque vedette de cette émission qui est consacré à Cosey Müller. Son album Embodiment of Daniel est sorti chez Bradford Records il y a quelques jours, à la fin du mois de mai. On vient d'écouter le morceau homonyme de cet album que l'on découvrira au cours de cette émission, et bien pour laquelle je suis en compagnie d'Olivier. Salut Olivier.
1: Salut Jordan, comment vas-tu?
0: Écoute, ça va super bien, on est tous les deux pour cette émission. On salue nos amis Julien qui est occupé par ailleurs et Raph qui est en train de pédaler avec le studio au vélo de Radio Méga, parce que je vous rappelle que Rock à la Casbah est enregistré et réalisé à Radio Méga à Valence et que nous avons un radio studio vélo qui est actuellement sur la route. Il nous rejoindra la semaine prochaine pour une nouvelle émission.
1: On précise qu'il n'y a pas de dopage dans Radio Méga.
0: Peut-être, ou simplement peut-être les petites fleurs de bord de route. Simplement. On va se faire un petit tour de table quand même. On est venu, alors je crois qu'on est d'accord tous les deux quand même sur le disque vedette de cette émission. On salue notre amie Henrietta de Bradford Records qui régulièrement quand même nous envoie de super morceaux et qu'on a vraiment toujours plaisir de jouer.
1: Je pense que c'est un des labels qu'on diffuse le plus actuellement.
0: Il fait partie, oui.
1: Il fait partie de notre top.
0: C'est clair.
1: Five.
0: Donc on parlera de Cosey Müller évidemment en milieu d'émission. On retrouvera notre ami Danger House et la voix de Raph évidemment, puisqu'il s'est entretenu avec lui pour sa chronique habituelle. Moi je vais commencer l'émission, donc je te laisse la parole pour peut-être, il y a une malheureuse née chronique.
1: Oui, il y a une malheureuse née chronique, il y a également une ex-vedette américaine de la Casbah, ouais. Un groupe anglais et un producteur de stars américains. Et toi donc,
0: et moi, eh bien, écoutez, une jeune fille tout à fait surprenante, et puis des gens de Los Angeles, des Californiens, comme on a l'habitude d'en écouter. Et j'espère, si on aura le temps à la fin de l'émission, retrouver un ami cher à la Casbah qui vient de Nouvelle-Zélande. Mais pour commencer, eh bien, je vous propose d'écouter un morceau de Suzanne Landier. Alors sûrement que son nom ne vous dit rien. Suzanne Landier est une jeune femme qui a 20 ans, qui habite dans un petit 10 mètres carrés et qui fait de la musique avec ce qui rentre dans son appartement. Et je la trouve très inspirée. On pourrait dire qu'elle marche dans les pas de The
1: Papa.
0: Space Lady. Non, pas dans les... Ah. Non, je dirais après de The Space Lady. Je ne sais pas si tu vois qui est cette femme qui, dans les années 70, c'est pareil, avec un tout petit casio. Je ne sais pas si c'était un casio, en tout cas, c'était un tout petit clavier. Faisait comme ça de la musique psyché assez minimaliste. Mais assez chouette, Suzanne Landier, oui, c'est la fille de Rubin Steiner. Bon, c'est comme ça, c'est la vie. C'est une chance, je pense, en tout cas pour elle. On va écouter un morceau qui s'appelle Dog. Je ne pense pas qu'elle ait de label ou quoi que ce soit pour l'instant.
1: Elle devrait avoir quand même pas mal de portes qui s'ouvrent.
0: Oui,
1: je pense.
0: Non, mais voilà, c'est qu'elle en profite. En tout cas, on va écouter ce morceau que j'aime beaucoup qui s'appelle Dog et ce sera suivi par des grosses pointures. C'est les Hayley Priest. Mais tout de suite, on écoute Suzanne Landier, le morceau Dog. 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

0: Et il est Priest de Rock à la Casbah, et ce morceau Into the Sky, ça sort chez Domino, et en fait il a fait ce morceau avec Boys Noize, donc peut-être vous avez reconnu à la sonorité électro, très électro, hein. Et il est Priest, c'est Sam Eastgate, hein. Ça faisait un petit moment, ça faisait 2 ans là, qu'il avait rien sorti. Et j'avoue que j'aime vraiment beaucoup. J'en avais joué déjà dans Rock à la Casbah. J'attends avec impatience la sortie de l'album. Il y a un clip, si vous avez envie d'aller le regarder, qui accompagne ce morceau de Into the Sky. En tout cas, il est coproduit, coécrit, coproduit avec Alex Rida de Boys Noize.
1: En tout cas, c'est cohérent avec le choix de notre vedette, bah, Cozy Muller. On va passer à Kevin Morby. Il est depuis quelques albums entré dans le club des Cubénis de la folk music. chansons fleuve dylaniennes, paroles bibliques et imageries douteuses sur les pochettes. C'est le cas avec Little Wide Open, le nouvel et 9e album de Keke, sorti chez Dead Oceans le 15 mai. Sur la pochette, il arbore une espèce de veste à franges très moche avec pour motif le drapeau américain. Alors, est-ce de la provocation MAGA ?
0: C'est un mauvais goût.
1: C'est vraiment de la provoque MAGA ou alors de l'inconscience, on ne sait pas trop. À l'intérieur, des chansons ronronnantes qui ne cassent pas trop à pattes à un canard, à l'exception de 2, potables. Je tiens à dire que la production est très belle. Elle est signée par Aaron Dessner, qui est l'un des guitaristes de The National. Ouais. Assez dépouillé, mais les chansons sont pas forcément toutes au rendez-vous. Alors, on va écouter pour information le titre que je préfère, qui s'appelle 100 000, hein, en français, Kevin Morby, ex-vedette de la Casbah.
0: Ex.
1: À vous de voir.

0: Bon, c'est rigolo parce que vous verrez en fin d'émission, si on a le temps, je passerai un titre de quelqu'un qui a également beaucoup travaillé avec Aaron Dessner, qui produit cet album de Kevin Morby, puisque c'est un producteur qui a travaillé comme lui avec notamment Taylor Swift.
1: Ah oui, dis donc, des pointures.
0: 100,000, vraiment le titre qui est important sur cet album de Kevin Morby, c'est le nom, le reste est dispensable. Petit côté Tom Petty aussi, voilà.
1: Ouais, c'est quand même pas ouf.
0: Classic rock, ouais, c'est pas ouf.
1: Non,
0: on va passer à Swim Deep qui vient de Birmingham, mais qui sonne comme un groupe qui aurait pu naître dans le Manchester de la fin des années 80 ou du début des années 90.
1: C'est précis.
0: Et le 19 juin sortira chez Submarine Cat Records leur cinquième album qui s'appelle Hum. Pop et psychédélique, autant hédonique que cérébral, produit en partie par Bill Ryder Jones de The Coral, qu'on avait passé la semaine dernière.
1: Oui.
0: Ce disque ravira autant les fans de James ou de Stone Roses que de Spiritualized ou de Radiohead. Écoutons la cotonneuse et céleste I Keep a Photograph With Me, très Mercury Révienne, Swim Deep.

0: retour Bruno dans notre émission Rock et la Caisse Basse. Salut Bruno.
1: Salut à tous.
0: Alors, deux nouveaux titres aujourd'hui. On va commencer avec Protex.
1: Oui, Protex, un groupe historique de Belfast qui a une destinée assez étrange, qui avait enregistré un album en 77-78 qui était resté complètement inédit, qu'on a découvert des années après, qui était absolument incroyable. C'était des potes des Undertones, ils étaient un petit peu dans cette même mouvance punk rock, mais en même temps avec un souci des mélodies, un côté assez social. Donc voilà, ils ont continué leur petit bonhomme de chemin. Le succès finalement de cet album posthume les a encouragés à continuer, et depuis ils ont déjà fait quelques albums, et un nouveau qui vient de sortir chez Bachelor, s'appelle Sticking With You. On est plus près de la power pop que du punk rock, même s'il y a quand même des guitares. Et donc c'est Protex, et on va écouter le morceau Flowers, qui est un des singles qui était tiré de cet album. Ça sort chez Bachelor.

0: Et après Protex, on va pouvoir redécouvrir un de mes groupes phares, les New Bomb Turks.
1: Oui, groupe cher à la scène lyonnaise, notamment à Valence aussi, qui a un concert apocalyptique dont on a tous des souvenirs absolument incroyables. Enfin, la deuxième partie du back catalogue est en train de revenir à la lumière. Et là, c'est le Nightmare Scénario qui a été réédité par Music on Vinyl et était originellement sorti par Epitaph. Alors, c'est un peu piégeux parce qu'effectivement, cet album, on en a vendu des pelles et des pelles à l'époque. Là, quand la réédition a été annoncée, on a commandé une palette. Elle a été sold out tout de suite et l'album est à nouveau sold out. Donc, on espère, on croise les doigts et puis on fait brûler des chandelles pour qu'effectivement, il y a enfin un repressage sérieux. On va écouter le morceau Continental Cats, qui est vraiment du pur New Bomb Turks. On entend aussi bien du Radio Barman que du Chuck Berry, du Pistols, que voilà, c'est vraiment, ce groupe était un concentré d'énergie punk rock'n'roll dans le sens le plus noble du terme. Donc, l'album qui vient d'être édité est la sold out, mais on attend, j'espère, un nouveau repressage. C'est Nightmare Scénario et on écoute Continental Cats.

0: Bruno a rappelé à juste titre qu'il y avait eu un concert exceptionnel des New Bomb Turks à Valence, effectivement.
1: Mais oui, et nous y étions.
0: Effectivement, et c'est
1: un truc de
0: merci
1: fou.
0: Bruno.
1: Ah ouais, carrément. Ça nous ramène, ça nous rajeunit pas.
0: Pas du tout.
1: Vous êtes toujours à l'écoute de Rock à la Casbah, émission 929, et c'était donc la chronique de Bruno depuis sa boutique Danger House à Lyon. On arrive au milieu de cette émission et il est temps de passer au disque vedette de cette émission, comme si vous étiez là en début. Eh bien, vous avez entendu qu'il est question de Cosé Müller, qui est eh bien, une artiste allemande.
0: De Berlin.
1: Dont, est-ce que... On a passé un premier morceau, premier morceau.
0: Il y a quelques semaines, on avait passé
1: un morceau. Embodiment of Daniel, en fait, je crois, d'ailleurs.
0: Ah mince.
1: Est le morceau, c'est le morceau avec lequel on a ouvert cette émission. Et ensuite, on va écouter deux nouveaux morceaux. Cette fille, c'est une fille qui fait un peu tout. Hein. C'est elle qui a écrit, elle interprète, elle a enregistré, elle a mixé ses morceaux. Bon, elle s'est entourée d'autres personnes pour masteriser, pour faire l'artwork. Mais bon, voilà, on peut dire quand même que c'est quelqu'un... qui s'occupe de tout. Et c'est son quatrième album, tu disais, t'as trouvé ça
0: Oui, elle a fait quatre albums chez Bradford Records. Mmh. Les trois premiers ont une imagerie un peu SM. Là, elle en sort un petit peu avec une photo beaucoup plus lumineuse, un peu plus claire. Elle fait partie d'un duo synth-punk qui s'appelle Das Das, et également d'un collectif hardcore qui s'appelle Glass.
1: Okay.
0: Et moi j'aime bien ce qu'elle fait, c'est-à-dire qu'elle fait de la musique électro, mais avec une approche très rock. Hein. Il y a quand même des guitares très rythmiques, très répétitifs, et avec un jeu sur les sonorités, sur la répétition de mots. Je pense que ça doit vraiment être excellent sur scène.
1: Ouais, je pense. Il y a un truc hyper dansant dans sa musique. En tout cas, dans ses paroles, elle parle beaucoup du pouvoir, de l'amour, de l'égalité, de l'honnêteté et des médias. Bon, voilà. Notre société, quoi. On va commencer avec un morceau qui s'appelle Verlogen, et ce sera suivi de Der Politiker.
0: Verlogen, ça veut dire coucher, et Der Politiker, c'est l'homme politique, le politicien, donc on sent derrière qu'il y a de la critique dans les deux cas.
1: Il y a de quoi faire, hein. Cosé Müller et son album Embodiment of Daniel, c'est chez Bradford Records.

0: Super ça.
1: Ouais, Cosé Müller dans Rock à la Casbah et le morceau Der Politiker. Franchement, si avec ça t'as pas envie de sautiller sur la piste de danse.
0: Et de partir à Berlin.
1: Ah bah oui, mince, attends, j'ai oublié ton on a besoin de ton générique.
0: Ah bah vas-y, ouais,
1: oh là là là, bah oui, je suis à la technique. Chantes, hein. Non, non.

0: Hier matin, la journée a mal commencé. Mon ami Nico Gontard m'annonce la disparition d'une de ses idoles, Areski Belkacem. Le complice du Higelin des débuts et le discret compagnon de Brigitte Fontaine laisse une œuvre immense, inclassable, sans frontières, empreinte de folk music, de chansons françaises et de musiques traditionnelles algériennes, notamment le Chaabi, qui découle un peu de la musique arabo-andalouse. Areski était kabyle. Impossible de résumer en deux minutes son parcours, ses collaborations et son génie. Il a bossé quand même avec Barbara, c'est pas rien. Il avait 86 ans et avait sorti un très bel et troisième album solo l'an dernier, Long Courrier, paru en parallèle de l'exhumation de la version inédite du formidable Baraka 80 avec Brigitte Fontaine. Je sais pas si tu t'en souviens.
1: Non.
0: J'en avais diffusé un titre. Mais pour lui rendre hommage, c'est un titre de 1977 que nous allons écouter, issu d'un excellent disque, l'album Vous et Moi, sorti bien évidemment sur le label Sarava Records. Il était fidèle à ce label qui avait été fondé par Pierre Barou. En duo avec Brigitte Fontaine, voici Areski Belkacem et la chanson s'appelle « Personne ».

0: Allez, on vous invite à communier avec Areski, Belkacem, Brigitte Fontaine. Allez écouter ces vieux titres et puis même les récents.
1: Super touchant.
0: Ouais, c'est très touchant. Très, et tu disais que tu avais vu des vidéos. Effectivement, ouais. Il y a pas mal de choses qui tournent sur YouTube.
1: Ça ressort, là, ouais, ça des ressort. Images de Lina, notamment.
0: Des impros ouais. Avec, ouais. Avec Higelin.
1: Avec Higelin.
0: Gros, très, très gros bon. Talent à cette époque.
1: Ah ouais.
0: Ça va être dur d'enchaîner avec quelqu'un qui s'appelle Jack Antonoff. Alors, est-ce que tu le connais, Jack Antonoff ?
1: Non, pas du tout.
0: C'est un homme multiplatiné qui a travaillé avec et pour Lana Del Rey, quand même, Taylor Swift, je l'ai dit tout à l'heure, et aussi Diana Ross, il y a d'autres personnes. Mais il a aussi une vie personnelle avec son groupe qui s'appelle Bleachers, qui sort aujourd'hui son 5e album chez Dirty Heat, Everyone for 10 Minutes. Production ample, composition entre pop, folk et rock à poigne. Sur le titre que nous allons écouter, qui sonne comme une belle réunion de vieux briscards, Stones, Rod Stewart, Dylan, Tom Petty, voire Bruce Springsteen, on a envie de tailler la route et de chanter à tue-tête. Mmh. Dirty Wedding Dress, c'est du classic rock, simple, efficace, Bleachers.
1: Allez, on fait ça, en bagnole.

0: ça.
1: Oui, mais non.
2: Je t'avais pas menti, hein, ça joue quand même fier à bras.
3: Ah là là là là.
2: On voit un petit peu la connexion avec le titre de Kevin Morby de tout à l'heure.
1: Mm. Hein, oui, oui, oui, il y a un truc un peu. Ouais, ben. Ouais, au fond, trop du. Hein, l'Amérique.
2: C'est musclé, c'est couillu un peu.
1: Ouais, ouais.
2: Bon, ça c'était pour information. Ouais. Bleachers.
1: Bon, la prochaine fois, tu nous amènes un bon morceau.
2: Non. Oh, j'ai passé des bons morceaux là,
1: oui,
2: sur moi.
1: Oui.
2: On passe
1: termine.
2: À toi,
1: bah, oui, oui. Enfin, on termine avant de se quitter avec le disque vedette. Rapidement, Delaney Davidson, je vous le disais en début d'émission, on est sorti. C'était notre deuxième, deux ou troisième sortie sur Casbah Records. Delaney Davidson, un artiste néo-zélandais, one man band, incroyable, très très belle voix, hyper sensible, vraiment un cœur brisé quoi. Et là il sort son 11e album, il est très pote avec le Reverend Beatman de Voodoo Rhythm Records, et donc il se voit quand même très très souvent. Et le morceau qu'on va écouter, Baby Heavyweight, a été écrit dans une cuisine suisse. Suisse-allemande,
2: c'est,
1: sûrement.
2: C'est sorti récemment ? C'est un album ?
1: C'est un album, oui, oui, qui s'appelle Baby Heavyweight et qui sort, là, qui va sortir
2: chez
1: bientôt.
2: Rough
1: qui est pas...
2: Diamond Records, c'est
1: oui,
2: ça ?
1: Oui, c'est son label néo-zélandais, Delaney Davidson.

0: Vous n'êtes pas en 1984 en train d'écouter le nouvel album de David Bowie.
1: Non, c'est dès l'année Davidson. Franchement, ça change beaucoup. J'aime vraiment beaucoup. Je languis d'écouter le reste de cet album, Baby Heavyweight. On arrive à la fin de Rock à la Casbah. Pour ça, je lui ai un peu coupé la chic. Vous l'entendez en fond. C'était donc l'édition 929 de Rock à la Casbah. Je vous rappelle qu'elle est réalisée en direct depuis le studio de Radio Méga à Valence, dans la Drôme. On remercie toutes les radios qui nous rediffusent à travers le monde. Un petit mot et un grand merci pour une web radio russe qui nous rediffuse, en fait, qui vient de nous le dire. Ils ont un lecteur sur leur site, ils font de la vidéo et ils nous rediffusent, en fait, depuis quelques temps. Là, ils nous ont écrit pour nous demander l'autorisation officielle. Donc voilà, on est même rediffusé en Russie. Et on salue le Canada aussi, ça fait un grand écart.
0: Et on salue Berlin aussi avec Henrietta.
1: Oui. Voilà, je la mets en fond. Cosé Muller, donc, qui est sorti sur ce label Bradford Records, pour lequel travaille Henrietta et qui nous envoie régulièrement de la musique.
0: Et on en reparlera en novembre 2026 pour la prochaine saison, puisque Cosé Muller va jouer à Valence. Ouais. On vient d'apprendre ça, elle fait une grosse tournée aussi.
1: Grosse tournée, ouais.
0: Si vous êtes en Allemagne, il n'y aura pas de problème pour aller la voir, mais elle joue ailleurs aussi, en Europe du Nord surtout.
1: Ouais. On se quitte avec un dernier morceau. Donc vous pouvez retrouver toutes les infos et le podcast de cette émission sur notre site casbah-records.com. Et on se quitte avec le morceau Obey, donc extrait de l'album Embodiment of Daniel de Cosé Muller, sorti chez Bradford Records. 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

0: d'accord.
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3: Salut, bienvenue dans Novorama. Salut Clément.
4: Salut Antoine.
3: Une heure ensemble à écouter des nouveautés, c'est notre rendez-vous hebdomadaire. Clément, tu nous as ramené 4 albums.
4: Et bien cette semaine, je vous présente les nouveaux albums de Genesis Owusu, de Telehealth, de Dua Saleh et de Crackazat.
3: Très bien, puis en deuxième partie d'émission, je vous présenterai quelques découvertes. On commence tout de suite par le nouveau Genesis Owusu.

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1: Genesis Owusu dans Novorama avec un extrait de son nouveau disque, Clément.
2: Et oui, pas plus tard que 3 minutes après avoir lancé l'album Red Star Wu and the Worldwide Scourge, voilà Genesis Owusu qui cible Elon Musk, qu'il qualifie, je cite, de putain de débile, Donald Trump, un dictateur à toupet, et Kanye West, dont les fans, selon le morceau d'ouverture Pirate Radio, foutent en l'air mon équilibre, dit-il. Alors comme salve d'ouverture soutenue par des rythmes oppressants et saccadés et des références malignes à Breathe de Prodigy, voilà une attaque plutôt directe, mais tout cela ne fait qu'effleurer la surface du troisième album studio ambitieux et légèrement chaotique de ce perturbateur australien. Là où le premier album primé aux Aria en 2021, Smiling With No Teeth, et sa suite de 2023, Struggler, ont consolidé Genesis Owusu en tant qu'artiste ayant un pied dans le monde du rap et un autre dans le monde du rock, Red Star Wu and the World Was Scourge est un album qui tente de tremper un orteil dans absolument toutes sortes de styles. Il y a de l'électronique inspirée de Chemical Brothers sur le titre Life Keeps Going qu'on vient d'écouter, une ambiance entre Gorillaz et Baxter Dury sur Falling Both Ways, et des rythmes punk crasseux à la manière de Viagra Boys sur Most Normal American Voter, tandis que The Worldwide Scourge est un morceau qui se présente comme une épopée théâtrale grandiose.
1: Oui, et puis l'approche tout azimut hein, de Genesis Owusu ne se limite pas à la musique, hein, Clément.
2: Et oui, elle s'étend à tous les sujets qu'il aborde. Pensez à n'importe quelle horreur moderne peuplant le flux d'actualité. Et il y a de fortes chances qu'on en trouve une référence ici. Andrew Tate, la Palestine, les empires frauduleux de milliardaires et les politiciens qui se prennent pour Dieu. La surcharge est définitivement le sujet de Red Star Wu and the World Was Scourge. En 2026, le flux quotidien de folie et d'atrocité peut sembler insupportable et Genesis Owusu nous fait nous sentir moins seuls à supporter tout cela. Combinez le contenu lyrique du disque chargé de tension avec sa danse imprévisible à travers les styles et les sons et vous avez un album qui est presque impossible à cerner. C'est une compilation conceptuelle entièrement portée par un seul homme et si nombre de ses morceaux, que ce soit la funk à la Thundercat de Hellstar ou le Most Normal American Voter cité plus tôt, agréablement décalé, si tous ces morceaux sont individuellement réussis, il faut néanmoins 3 écoutes minimum pour comprendre comment l'ensemble s'articule. Avec ses 15 morceaux, l'album Red Star Wu and the World Was Scourge pourrait se passer de quelques-uns des morceaux du dernier tiers. Ni le titre For Life, ni le répétitif Running Out of Time et ses 2 notes qui se battent en duel n'ajoutent grand-chose au mélange. Mais on ne peut pas reprocher l'ambition de Genesis Owusu, ni sa capacité à traduire ses colères et ses peurs en une réponse véritablement réactive et urgente. Sur son 3e album, il a créé une véritable version contemporaine d'un disque engagé. Et on vous en fait écouter un 2e extrait tout de suite avec Falling Both Ways featuring Lady Hope. C'est Genesis Owusu dans Novorama.
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2: TD Health dans Novorama avec un extrait de leur nouveau disque, Clément.
3: Et oui, Green World Image, c'est le deuxième album de TD Health et leur premier sur le label Sub Pop pour ces revivalistes post-punk à l'énergie débordante. Le groupe puise dans le son et la subversion de Devo et des B-52s, tout en actualisant ses thèmes pour les années 2020. Un groupe formé à Seattle par le couple Alexander Attitude et Kendra Cox, TD Health s'enrichit de musiciens issus de Tom Ten et d'autres projets indépendants. Alexander Attitude et Kendra Cox évoquent particulièrement les B-52s grâce à leur voix qui s'alterne et à leur diction distinctive. Et l'album s'ouvre sur un titre apaisant, User Onboarding Sequence, qui consiste en une voix off qui demande « Et s'il existait un modèle de vie reliant les individus, les finances, la nature et la technologie en une seule expérience fluide ?» Et ce morceau cède rapidement la place au plus entraînant The Telehealth Shuffle qu'on vient d'écouter, qui marie des lignes de basse et guitare anguleuses, des voix unifiées quasi criées hein, qui finissent par épeler le nom du groupe, des synthés futuristes, des instructions et des slogans disséminés, le tout agrémenté de cowbell. Cette percussion façon cloche de vache qui a fait le succès de ESG notamment. Et Telehealth compose des hymnes punk dance rock acidulés sur la consommation, la monétisation effrénée, sur les collègues qui prennent la poudre d'escampette sur le titre Cool Job et sur le jargon thérapeutique en ligne sur Villain Era. Le très énergique Donner Country, Good Cause, est un morceau qui oppose l'évasion fiscale et la philanthropie de façade aux appels au crowdfunding pour payer des factures médicales. Et après un long solo de saxophone, Silver Spoon s'attaque à l'endettement, aux prêts étudiants et aux loyers. Voilà, si le propos peut sembler sérieux, Telehealth le rend cathartique en enrobant des revendications légitimes dans un punk rock dansant enjoué, où les rimes jouent avec TikTok, La Bourse, Madonna et Nirvana. Voilà, l'album se conclut sur un titre un peu plus sincère, Living, Laughing, Loving, Trying, qui heureusement ne concrétisera pas la menace d'Alexander Attitude d'écrire des chansons avec un chatbot d'intelligence artificielle. Voilà, et on vous en fait écoutez un deuxième extrait, c'est Kokomo 2 de Telehealth.

0: C'était Dua Salé dans Novorama avec un extrait de Off Hearts and Wires, Clément.
1: Mais oui, dans son album de 2023, I Should Call Them, que je vous avais présenté dans cette émission, la musicienne sudano-américaine Dua Salé a chroniqué une romance queer sur fond de dystopie et de répression mondiale. Et son deuxième opus, Off Earth and Wires, qu'on s'écoute aujourd'hui, eh bien, celui-ci est tout aussi conceptuel, ses préoccupations face au chaos, à la crise climatique et à l'IA étant pleinement affichées. Cependant, ce second album voit également Dua Salé s'affirmer en tant que star de l'art pop, plaçant la métaphysique au cœur d'une musique engagée. Car sur cet album, la perspective de Dua Salé est celle d'une personne déplacée, apparemment inspirée par sa propre expérience de migration vers les États-Unis en tant qu'enfant réfugié, lorsque sa famille musulmane Tunjo a fui la guerre civile soudanaise. Et l'album débute avec une chanson de rupture, Five Days, des arpèges de guitare acoustique cédant la place à des percussions industrielles et au creep punk de Dua Salé, évoquant son morceau de 2023, Daylight Falls. Le R&B progressif privilégie souvent l'esthétique, l'expérimentation et l'expression aux dépens des chansons elles-mêmes, et c'était souvent le cas avec la production antérieure de Dua Salé. Cependant, son songwriting s'est clairement structuré depuis.
0: Et puis en tant qu'autrice, eh bien, Salé conçoit ses collaborations comme une démarche collective, hein, Clément.
1: Oui, pour le précédent album I Should Call Them, elle avait fait appel à des artistes partageant une affinité pour le R&B expérimental et les paradigmes pop comme Gallant ou Serpent With Feet. Dua Salé poursuit cette approche organique ici avec Billy Lemos, producteur exécutif de SZA, la chanteuse R&B soudano-néerlandaise Gaïda et le leader de Bon Iver, Justin Vernon. Et ce dernier apparaît sur trois morceaux, mais le sublime Keep Away, morceau folk aux accents bucoliques, qui évoque l'œuvre du Doobie Brothers Michael McDonald, est un incontournable. La musicienne met en avant son héritage diasporique sur le nostalgique I Do, enrichi du oud arabe, un instrument proéminent dans la tradition musicale soudanaise, et portant une maxime sinistre, je cite et je traduis, elle dit « Celui qui fabrique du poison se lèche les doigts ». Mais la chanson rend aussi un hommage stylistique à sa ville d'adoption, Minneapolis, en écho au son des années 80 de Jimmy Jam et Terry Lewis, qui se sont associés à Janet Jackson sur son album de 86 « Control ». La voix de Dua Salé hérite même de cette qualité respiratoire très distinctive de Janet Jackson. Et Dua Salé réserve sa plus grande déclaration pour la fin avec le morceau All Is Love et ce sifflement léger et une référence lyrique ironique au trauma où elle dit de toute façon le syndrome post-traumatique m'a donné envie d'oublier. Ce morceau est un hymne glitchy à l'idéalisme face à la souffrance humaine et elle est rejointe par la poète et jazzwoman nominée aux Grammy Awards, Aja Monette. Voilà, sur cet album Of Earth and Wires, Dua Salé révèle une certaine assurance en tant que chanteuse-autrice, embrassant pleinement la pop sans abandonner sa curiosité expérimentale. Par-dessus tout, elle utilise la pop comme médium pour continuer à plaider en faveur de l'égalité et de la justice sociale. En effet, avec ses futurs goûts ambitieux, Dua Salé nous offre un baume émotionnel quand les temps sont durs. On va l'entendre avec l'une des trois collaborations avec Bon Iver sur cet album, c'est le morceau Keep Away.

0: Krakazat dans Novorama qui vient de sortir un nouveau disque. Clément, tu l'as écouté, tu nous en parles maintenant.
1: Et oui, avec l'album Sun, sorti chez Free Range Records, Krakazat livre un quatrième album qui élargit nettement son horizon. Producteur et multi-instrumentiste originaire de Bristol, aujourd'hui basé en Suède, Ben Jacobs de son vrai nom, confirme ici une singularité déjà bien installée, celle d'un artiste capable de faire dialoguer la house, le jazz, la soul et la funk sans jamais forcer la conversation. Annoncé comme son travail le plus collaboratif à ce jour, l'album rassemble une série d'invités, de musiciens qui donnent au disque une ampleur assez nouvelle. Loin du simple exercice de style, Sun est un album qui s'appuie sur une écriture plus organique, plus vivante, où les arrangements live prennent le pas sur la pure logique de production. Krakazat semble ici moins construire des morceaux que diriger un groupe, avec une attention particulière portée aux textures, au souffle, au contretemps et aux lignes de basse.
0: Oui, et puis le disque s'inscrit dans une esthétique très cohérente, Clément.
1: Oui, une esthétique faite de jazz funk lumineux, de soul house et d'échappées plus groovy, parfois proche du hip-hop. Des titres comme Promised Right ou Who's Boss mettent en avant cette dimension instrumentale et ce goût pour les influences des années 70, tandis que Shine rappelle les racines les plus house du producteur. Le récent single What You Say qu'on vient d'écouter donne la mesure d'un album qui revendique une chaleur immédiate mais sans sacrifier la finesse de l'écriture. Ce qui nous plaît sur cet album Sun, c'est la manière dont Krakazat réussit à faire tenir ensemble plusieurs héritages sans tomber dans le pastiche. Le disque ne se contente pas de convoquer le jazz ou la soul comme des références d'appoint, il les intègre au cœur d'un langage électronique qui reste pleinement contemporain. Il en ressort un album solaire et généreux qui s'adresse autant aux amateurs de house élégante qu'aux auditeurs sensibles aux formes plus vivantes du jazz moderne. Dans un paysage où la frontière entre musique de club et musique jouée tend souvent à se brouiller, eh bien Sun trouve un point d'équilibre rare et Krakazat y affirme une vision plus ample, plus assumé et presque plus mature. C'est un disque qui avance avec souplesse mais qui laisse une impression durable, celle d'un artiste désormais pleinement maître de sa palette. Une réussite confidentielle mais une réussite solide dont on vous fait écouter un deuxième extrait avec Set My Son featuring Eva Lazarus. C'est Krakazat tout de suite dans Novorama.

Johnny Elsewhere dans Novorama, c'est le projet solo de John Messina. C'est un chanteur, auteur, compositeur et interprète basé à New York qui mélange indie rock, psychédélique et electronica pour créer un son à la fois rétro et futuriste. Je ne sais pas si vous voyez ce que je veux dire. En tout cas, ce morceau est extrait de son premier album complet de 12 titres qui s'appelle Future Vision, qui vient juste de sortir avec ce morceau qui s'appelle White Lies, un morceau fragile entre vérité et mensonge, où un petit mensonge blanc censé être inoffensif finit par créer de la distance dans une relation. Le texte en tout cas explore l'idée que même les petits mensonges demandent un engagement et qu'une fois dit, ils modifient la confiance même si l'intention n'était pas de blesser. On continue maintenant avec Tom.

musicale écrite avec sa femme Gabriella, pleine de désir de connexion avec la nature. Le morceau reprend là où l'album Confluence s'est arrêté et continue en fin de compte le voyage vers le cosmos. Mother Moon, c'est Tom Ranger dans Novorama.

Vous venez d'écouter Warlock de Sundozer. Sundozer, c'est un artiste indépendant qui s'inscrit dans les territoires de l'électronique sombre, de la cold wave, de la synth wave et de l'inditronica, avec des ambiances nocturnes, des nappes de synthé analogique et des lignes de basse profonde. Son évoque un univers entre cinéma, science-fiction et tension intérieure, parfait pour les nuits urbaines et les autoroutes tardives comme ça. On va écouter maintenant Batax. Alors leur truc, c'est mélanger les genres et les influences jazz, techno, funk, world, et créer comme ça une sorte de trance collective, un moment où, en fin de compte, tout le monde lâche prise, hein, dans un monde qui part en vrille. Et en tout cas, ils offrent un espace de fête, de célébration, un court instant où la musique rassemble vraiment. Et le morceau qu'on va écouter maintenant s'appelle Tartine de Bamboche, ça ne s'invente pas.

Life is Art, le nouveau single du chanteur songwriter Adam W. Fitzgerald, aka Kules of Detroit, avec ce son caméléon entre indie rock et dream pop. On est très content, en tout cas, d'écouter ce titre qui vient de Underflow Records. On continue avec l'insouciance qui nous vient d'Hollande, avec ce son léger qui peut nous rappeler les vacances en quelque sorte, comme vous allez pouvoir l'entendre sur le morceau Like It, A N

0: on aurait voulu l'écouter jusqu'à la fin, ce morceau de Christian Sean, Saint Loreto. Eh bien, on vous invite à aller jeter un coup d'œil sur notre site web novorama.com et Noveo, Era, Emma. On en parle dans la sélection nouveautés. Et puis d'ici là, on se retrouve la semaine prochaine, effectivement, à la radio, avec une nouvelle émission. Clément, on aura notamment Romy Steiner en interview. Salut.
1: Salut Antoine.

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1: Hello, soyez les bienvenus, c'est le Big Cactus Country Radio Show. On vient d'écouter les légendaires Pure Prairie League avec Six Feet of Snow, extrait de l'album Back on Track, sorti en 2025 et qui marquait le grand retour historique des pionniers de Cincinnati après plus de 20 ans d'absence. Quel bonheur de retrouver les magnifiques harmonies West Coast des Pure Prairie League. On reste dans les racines profondes avec une nouveauté signée Welcome Montgomery. Le fils de la superstar John Michael Montgomery porte haut le flambeau de la country traditionnelle avec ce nouveau single Saving the Honky Tonks, un hymne qui sent bon le Texas authentique. Welcome Montgomery.

vient de savourer ensemble Wake Up and Smell the Country, une rencontre au sommet entre deux des plus fines gâchettes de la country néo-traditionnelle, le prodige du Tennessee, Mo Pitney, et le Texan honky-tonk Jake Worthington. On enchaîne à présent avec du caractère celui de la country girl de l'Oklahoma, Charlie Reynolds, avec son nouveau single percutant To Steal the Pot, un titre qui confirme son ascension fulgurante sur le devant de la scène country indépendante.

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3: Les Bootleggers signent leur album ultime, Rust, Bones and Rock'n'Roll. Cette semaine, je vous propose d'en découvrir trois extraits en avant-première.
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4: Hey, c'est Didier Serré, mon nouvel album, c'est maintenant en exclu dans les news de Nashville avec Allison. Montez le son à l'écoute du BCC. Hell yeah!
3: Imaginez 12 titres imprégnés de la moiteur du Bayou et de la poussière du Texas. L'album Rust, Bones and Rock'n'Roll est l'ultime voyage des Bootleggers. Mais pour que ces enregistrements atteignent les studios d'Austin et deviennent un véritable disque, les Bootleggers ont besoin de vous. 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En voici un extrait, Rock'n'Roll in the Bayou.

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2: Pour cet album, les bootleggers sont réunis des guitaristes et claviers virtuoses d'Austin, sans oublier la crème de la steel guitare française. Mais ce projet est aussi le vôtre. En soutenant l'album sur Ulule, vous repartez avec votre panoplie exclusive de goodies et des éditions collector introuvables ailleurs. 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En avant-première, dans les news de Nashville, on poursuit avec Austin, Texas, Let Me Stay A While, les Bootleggers.

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0: 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On se quitte avec le titre For You Vietnam Vets. Les Bootleggers dans les News de Nashville.

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2: La country traditionnelle des 90s est à l'honneur avec le troisième album de Trey Calloway, intitulé Truck Around, qui vient tout juste de paraître. Originaire de Caroline du Nord, âgé de 31 ans, Trey Calloway frappe très fort avec ce titre, Honky Tonk Hall of Fame.

On enchaîne avec Mo Pitney, qui continue à nous distiller son style 100% country traditionnel. Pas de nouvel album en vue pour l'instant, mais un single acoustique intitulé Fiddle Around, dédié à sa femme Emily. Et juste après, on garde le rythme avec le duo Cody Johnson et Brothers Osborne sur un titre explosif, extrait de son nouvel album studio Banks of the Trinity, prévu pour le 26 juin 2026. En attendant, voici Mo Pitney, Fiddle Around.

On va terminer en beauté avec les rois du bluegrass, Daly and Vincent, qui nous offrent une très belle version, non pas bluegrass, mais honky-tonk, d'un classique signé Marcus Hammond, tiré de leur nouvel album A Beautiful Life, attendu pour le 12 juin. Daly and Vincent, God's Country.

À l'instant, c'était le talent de la Caroline du Sud, Cody Webb, avec Beer Fishy Fishy. À l'âge de 37 ans, ce guitariste hors pair brille par son style country rock authentique et son nouvel album, Country Is, sorti le 17 avril. Un album à posséder d'urgence. On va changer d'ambiance avec Willie Tate. Son nouvel EP, Neverland, vient de paraître. C'est un disque trempé dans le whisky qui nous parle droit dans les yeux des erreurs de la vie que l'on a tendance à répéter. Willie Tate, Never Learn.

C'est la voix de velours du Texas, le grand Paul Cawthon, avec son titre Bayou, Bayou. On s'envole maintenant pour l'Australie avec une nouveauté de choix et Mac Gager. Son nouveau single, Camp Draft Queen, est un hommage vibrant aux cavalières de l'Outback et à la vie du ranch en Australie. Un morceau pur jus qui sent bon la terre et les virer en pick-up truck. Voici Mike Gager. Allez, je vous dis à très bientôt pour une nouvelle émission Big Cactus Country Radio Show. Bye bye. Bye bye.

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0: américaine.
1: Nous sommes au nord de l'État de New York, à Lake Placid, un lieu qui a accueilli deux fois les Jeux Olympiques d'hiver. En 1932, c'est très loin, et en 1980, et ça commence à faire loin aussi. Lake Placid, une localité qui, comme son nom l'indique un peu, borde un lac, le Mirror Lake, dans les eaux duquel se reflètent les couleurs changeantes au fil des saisons de la végétation qui pousse sur les pentes douces des montagnes de la région. Nous sommes ici pour explorer le paysage radio. Et il faut noter que dans le périmètre de Lake Placid, on ne trouve pas de radio hip-hop, pas de station pop, une seule station de country music, une seule autre de radio religieuse, pas de radio R&B, aucune radio de talk, et la seule à proposer du sport est une radio canadienne sur les ondes moyennes. Par contre, ici à Lake Placid, la concurrence est rude sur le créneau du classic rock. Bonjour et bienvenue si vous me rejoignez maintenant. Vous êtes à bord de l'émission Les Ondes Américaines.
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1: Lake Placid n'est pas véritablement une ville. C'est pas assez peuplé pour en avoir le nom. C'est pas vraiment un village non plus, car un peu plus de 2000 personnes y vivent quand même à l'année. On pourrait lui accoler le nom de station de ski, puisque des JO d'hiver y ont eu lieu à 2 reprises, mais en réalité, les pistes de ski et la station en elle-même, Whiteface Mountain Ski Resort, sont éloignées d'une 15 kilomètres. Et puis, la géométrie de population à Lake Placid est très variable au gré des saisons, avec des pics en hiver et en été quand il s'agit de profiter de l'environnement pour s'adonner à toutes sortes d'activités de plein air. Bref, ici, la population, ça va, ça vient. Un peu comme les ondes radio. Parfois, elles viennent de loin. Parmi celles-ci, WBTZ, The Buzz.
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0: sur le 99.9, The Buzz, une radio au format alternative rock. Puissance 100 000 watts, ce qui lui permet d'être entendu jusqu'à Montréal, au Canada. D'ailleurs, dans les années 80, cette radio a pu prospérer grâce aux voisins canadiens. À l'époque, elle diffusait des hits top 40, et les règles qui régissaient la radio du Canada spécifiaient que les stations canadiennes à la programmation répétitive, de type top 40, ne pouvaient émettre qu'en ondes moyennes, et donc avec une qualité moindre que celle de la FM. Quant aux radios FM canadiennes, elles étaient tenues en plus de diffuser un fort pourcentage de musique canadienne, ce qui limitait les hits internationaux. En contournant ces deux règles, parce qu'américaine et pas canadienne, The Buzz, qui s'appelait B100 à l'époque, s'est donc ouvert un fort marché d'audience sur la FM canadienne de Montréal, et elle s'est accaparée à l'occasion une très grosse part du marché publicitaire.
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0: Vous écoutez Les Ondes Américaines et nous sommes à Lake Placid, une petite station de ski au nord de l'état de New York. Lake Placid où on capte donc facilement The Buzz. Et comme les montagnes alentour ne sont pas très hautes, les ondes radio qui viennent de l'état voisin du Vermont passent facilement. Parmi elles, celle de Frank FM, propagée depuis le sud de Burlington, et celle de WIZN, qui viennent, elles, de Vergence, au sud du lac Champlain.
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0: Alors, Alec Plesside, vaut-il mieux écouter Frank FM ou WIZN The Wizard? Sur la durée, WIZN présente un léger avantage par rapport à Frank FM. 1. Parce qu'on y entend un peu plus de voix humaines. 2. Pour la diffusion hebdomadaire, le dimanche en soirée, d'une émission devenue iconique, The Floydian Sleep. Une heure consacrée exclusivement au Pink Floyd. Et, tenez-vous bien, cette émission existe depuis 1989. À l'origine, il y a longtemps donc déjà, Craig Bailey, un fin connaisseur du groupe britannique, propose cette émission sur une radio à faible puissance de l'université d'Ithaca dans l'état de New York. Comme le jeune homme est originaire de la vallée centrale du Vermont, après avoir quitté la fac, il continue son émission sur une radio locale, puis sur une autre, et ça dure comme ça pas mal d'années. Et puis en 2009, comme il a encore des choses à dire sur le Floyd, et surtout à faire écouter dans la discographie du célèbre groupe, il prospecte diverses radios et propose son show clé en main ailleurs dans le pays. Les radios qu'il diffuse sont aujourd'hui plus d'une centaine chaque semaine. Il a dépassé les 1500 émissions. En voici un extrait.
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2: Les ondes américaines sont à Lake Placid aujourd'hui. Un nom qui ne vous dit peut-être rien, ou pas grand-chose. Ça vous évoque peut-être un nanar du cinéma d'horreur en 1999, Lake Placid en version française, qui met en scène un crocodile marin vorace et coriace dans un lac, le Black Lake, en version originale. Et ce qui n'a donc strictement rien à voir avec le bourg de Lake Placid au milieu des montagnes. Et puisqu'il est question de crocodile dans le film, ça m'a donné l'idée de réécouter un groupe de noise pop originaire de San Diego, où il n'y a pas plus de crocodile qu'à Lake Placid d'ailleurs, mais qui s'est quand même donné ce nom, Crocodiles.

C'était Crocodiles à l'instant. Et tiens, puisqu'on en parle, dans la famille des vieux crocodiles qui s'accrochent, en voici un. Bruce Morrow. C'est probablement un nom qui ne vous dit rien, car ici, en Europe, il n'a aucune raison d'être connu. Mais je peux vous dire qu'aux États-Unis, son nom et sa voix sont connus et depuis fort longtemps. Alors, pour vous le présenter rapidement, Bruce Morrow, il a commencé sa carrière derrière un micro de radio en 1959, à New York, sur WINS. Rapidement, il se fait connaître comme Cousin Brucey, le cousin Bruce. Très vite, il migre vers la radio musicale la plus populaire de New York, 77 WABC. Il y contribue alors grandement à populariser la musique pop et le rock'n'roll au cours des années 60 et 70. Puis, quand WABC cesse ses programmes musicaux, CBS FM, toujours à New York, lui offre de quoi continuer à poursuivre sa carrière dans la même veine musicale. En 2005,

0: Sur certaines radios nostalgiques d'une certaine époque, quand il y avait une supposée grandeur à l'Amérique, on peut entendre Cousin Brucie. Et là, on sent le poids des années. Je parlais de vieux crocodile en préambule, et ça peut sembler un peu méchant, mais la comparaison entre un show radio de Bruce Morrow en 1968 sur WABC, quand il était trentenaire, et le même personnage plus d'un demi-siècle plus tard, est assez effarante. Vous allez entendre ces deux extraits, et à la suite du second, vous vous direz peut-être, comme moi, qu'il y a un moment où il faut penser à raccrocher. On commence avec une archive de 1968 sur WABC New York City.
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0: et maintenant Cousin Brucie, actuellement, tel qu'on peut l'entendre le samedi soir sur NBC à Lake Placid.
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0: Il n'y a pas grand monde dans les studios des stations de radio qu'on peut capter à Lake Placid. Ce ne sont pas des ruches bourdonnantes d'activités diurnes, ni nocturnes d'ailleurs. Un animateur ou un duo pour la matinale, et puis un ou une animatrice pour les après-midi, et c'est à peu près tout. L'audience potentielle y est très faible, on ne compte qu'un peu plus de 2000 résidents permanents à Lake Placid, et pas beaucoup plus, voire beaucoup moins dans les localités environnantes. Et par environnante, il faut penser 20, 30 ou 50 kilomètres de distance. Bref, parce qu'il n'y a potentiellement pas grand monde à attirer sur les ondes de chaque radio, donc assez peu de rentrées financières liées à la pub, il faut faire marcher les radios à l'économie et donc limiter le personnel. Donc sur Lake FM, Adirondack 105, comme sur WNBZ ou WIZN, les programmes en syndication sont réguliers. Un programme en syndication, c'est une émission livrée clé en main. J'en ai évoqué plusieurs depuis le début de cette émission. Et parfois, il s'agit de programmes réalisés de leur vivant par des DJ devenus légendaires, mais morts depuis longtemps, et dont les archives continuent d'alimenter les grilles hebdomadaires des radios. Comme celle du plus célèbre de tous, Wolfman Jack sur WNBZ.
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0: Thank you, baby.
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2: Il existe des centaines, voire des milliers d'heures des enregistrements de Wolfman Jack, faits au cours de sa longue et intense carrière radiophonique. Il a quitté ce monde en 1995, mais avec l'accord de ses ayants droit, une société de production a digitalisé et remasterisé son travail. Il en résulte un show qui cultive la nostalgie auprès de tous ceux qui ont grandi en écoutant la radio presque religieusement dans les années 60 et 70. L'oreille collée au poste et l'esprit totalement captivé par les voix des DJ comme celle de Wolfman Jack. Ils étaient les héros de la jeunesse de l'époque. Et pour mesurer ce concept, selon l'âge que vous avez, imaginez juste qu'à l'époque, la radio était le seul média qui procurait aux jeunes un sentiment d'évasion. Pas d'ordinateur, pas d'internet, pas de réseaux sociaux, pas de chaîne de télévision à profusion, pas de télé à la demande, pas de plateforme de vidéo infinie, rien, hormis ce que les adolescents entendaient dans leur poste de radio. De la musique et la voix d'un DJ qui mettait tout ça en image virtuelle. Allez, on quitte Lake Placid avec un dernier clin d'œil au Wolfman. Merci d'avoir suivi ce numéro des ondes américaines et à une prochaine fois. D'ici là et en attendant, continuons à être musicalement curieux et attentifs et surtout, longue vie à la radio. Salut.
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2: salut les amis, c'est Zebra pour ces dernières tentations. Oui, la tentation en ce moment, c'est plutôt un grand verre d'eau fraîche avec un glaçon, voire une piscine de rosé, osons le mot, c'est ça. Ah, les glaçons dans le rosé, c'est une hérésie, mais fait bon. De temps en temps, ça fait du bien. Alors, on n'est pas là pour parler de nos apéros, mais plutôt de musique. Une heure de nouveautés rock et groove indé, comme promis chaque semaine dans cette émission. On ira aux États-Unis, en Angleterre, en Australie, un petit détour par Istanbul et un autre par Cardiff. Mais commençons par cet hommage à Miles Davis, qui a été unanimement salué cette semaine pour les 100 ans de sa naissance, alors qu'il est mort, mais c'est comme ça. On va quand même pas bouder notre plaisir d'entendre les grands standards de cette légende du jazz que j'avais mélangé dans un bootleg il y a quelques années avec Bootleggers United. Milestones de Miles Davis avec Alicia Keys, Eric Ben Rakim, McCoy Tyner, Duke Ellington, Jazz Messengers et Dizzy Gillespie pour agrémenter le All-Stars du jazz, un peu de Stevie Wonder et de Mars, et on est bon. Voici ce bootleg You

La nouveauté qui fait plaisir cette semaine, Ezra Collective, le collectif jazz londonien basé avec 5 musiciens et parfois plus puisqu'ils ont l'habitude des collaborations. Ils ont invité cette fois-ci Passalieu qui est vraiment une de mes idoles. Alors vraiment j'adore ce type depuis longtemps, son dernier album est un de mes préférés de ces dernières années. Passalieu et Ezra Collective avec Only Love pour annoncer un album prévu pour le 18 septembre. Très ambitieux cet album, 17 titres qui pose une question simple mais profonde. Pourquoi tant de musique noire née de la douleur sonne-t-elle si joyeuse? Leur réponse est l'espoir. Mais on va rejoindre des bons blancs, ceux-là. Ils sont danois de Copenhague. C'est Ice Age qui viennent de sortir leur nouvel album hier. Je les attendais au tournant puisque j'avais adoré leur dernier single qui rappelle les Strokes des débuts alors que le groupe en est déjà à son 6e album. Il y a un côté approximatif dans le rythme et dans le chant, mais c'est sincère. Ça ressemble à une promenade dans une forêt suédoise, là où ils l'ont enregistré. Et la chanson choisie s'appelle Salve for Every Sore. 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

grande période comme du bon pub rock des années 70. C'était Eddie Current, Suppression Ring. Bien actuel cela, puisque le groupe de rock garage australien de Melbourne vient de sortir son nouvel album, 7 ans après le dernier. Et ils sont considérés comme un des groupes de rock australien les plus influents de ce siècle, avec ce son sec et nerveux, typique australien on va dire, puisque même AC/DC était comme ça. Eddie Current, Suppression Ring avec Swimming Hole. Alors là, c'est du pas sec, pas nerveux qu'on va écouter maintenant. Une guitare langoureuse, très soul blues, c'est celle de Little Barry, un virtuose de la gratte, qui a sorti son dernier album Gravity Freeze la semaine dernière, mon album guitare du mois. Et puis il y a cette chanson au style hendrixien, un peu Shuggy Otis, hein, dans le côté blues, soul, où on sent beaucoup de tendresse à travers ses doigts. Little Barry avec Talk It Up Like It's Wanted.

0: Il est cool, Kurt Weill. Voilà le retour de cet artiste américain avec un nouvel album sorti hier, Philadelphia's Been Good to Me, où il rend hommage à ses racines, celles de Philadelphie. Des racines tantôt joyeuses et lumineuses, et puis parfois plus sombres, comme dans cette chanson qui s'appelait Holiday OKV. C'est une chanson nostalgique où il pense à tous ses petits potes qu'il a perdus en chemin, en essayant de passer de la zone négative à l'os positif, comme il le dit, à travers un brouillard de réverb typique de Kurt Weill. On va rester dans le langoureux, encore une fois, on est bien hein, avec la chaleur qu'il fait. Voici Family Stereo, un groupe londonien qui fait de la très bonne pop, délicate, fine et subtile, assez magnifiquement arrangée. Déjà un succès d'estime et un premier album annoncé pour juillet prochain avec ce single Waiting on Nina aux accents folk country qui aborde les thèmes de la naissance, de l'innocence et d'une nouvelle vie. On sent là-dedans les influences de Elliott Smith, Neil Young et même un peu des Beatles. Tiens, on va y venir juste après.
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La légende, l'icône, le roi de la compo dans ses dernières tentations de Zebra, Paul McCartney, Lord himself. Paul McCartney qui vient de sortir son dernier album, peut-être l'ultime, hein, 82 ans déjà. Nouvel album qui s'appelle The Boys of Dungeon Lane, où on sent beaucoup de nostalgie. Il a même invité Ringo Starr dessus. Puis il y a cette chanson qu'on vient d'écouter, Life Can Be Hard, à mon avis la plus belle de l'album, écrite pendant le confinement il y a 5 ans, à une époque où beaucoup de gens ont traversé une période difficile, mais d'autres non. Il estime qu'il a eu de la chance puisqu'il vivait avec sa femme et un autre couple qui venait juste d'avoir un bébé. Et au réveil de l'enfant, Paul sortait une guitare pour jouer quelques accords. Puis le bébé touchait la guitare, ce qui a donné cette chanson qui incarne, je le cite, « l'espoir pour l'avenir ». La délicatesse, on y est, on y reste, avec un autre groupe anglais, celui-là, God Street Park, un groupe de Leeds qui fait dans la soul langoureuse et qui vient de sortir « Some Birds Don't Fly ». En disant « on peut agir pour améliorer notre vie, mais parfois on se retrouve simplement avec une mauvaise main et le sentiment d'impuissance que ça engendre chez ceux qui l'entourent est difficile à accepter ».

Ah, c'est grand. Très belle reprise de Dracula, un des derniers singles de Tame Impala, par leur compère australien Matt Corby, un artiste qui a connu un grand succès dès ses débuts il y a 15 ans, juste après avoir participé à Australian Idol, dans ce jeu télévisé, qu'il a décrit comme une grosse erreur à l'époque et qu'il a mis beaucoup de temps à rattraper puisque ça avait mis dans une case de chanteur de variété. On pense un peu à Moziman là-dessus, hein, qui s'est rattrapé longtemps après, mais là, Matt Corby, c'est plutôt un chanteur avec une voix magnifique, qui est invité du programme Like a Virgin sur la radio australienne Triple J, dans laquelle les artistes sont invités à faire une reprise et celle-là est très bien sentie. Mais revenons au groove, alors il serait temps qu'on se ragite un peu quand même avec cette fois-ci Alleluia, A-L-E-W-Y-A, une artiste londonienne d'origine éthiopienne et égyptienne. J'avais déjà passé un de ses singles Night Drive en décembre dernier, single qui se retrouvera d'ailleurs sur son album annoncé pour fin juin, dans lequel on retrouvera cette nouvelle chanson Maktoub, Maktoub qui veut dire en arabe c'est écrit, un titre au rythme dancehall qui rappelle Mia, on dirait presque du plagiat, une chanson chargée de spiritualité, de richesse sonore, avec une voix magnifique.

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1: Ah, c'est brutal, hein. Je vous ai dit combien j'aimais JPEG Mafia déjà la semaine dernière avec trois extraits de son nouvel album Expérimental Rap. En voici un quatrième, il s'appelait No Strippers in Heaven. Le rappeur et producteur virtuose avec des morceaux intenses et complexes, tellement complexes qu'il cherche un peu la merde dans son discours faussement outsider. Alors qu'il est au sommet de sa gloire en ce moment, il fait les premières parties de Linkin Park, il est adulé. Mais on dirait qu'il a toujours quelque chose à prouver. Ça donne de l'énergie créative, vous me direz. Et puis juste avant, c'était Johnny Macam. Rien que le titre, je trouve ça génial. Johnny pour l'influence occidentale et Macam qui est un système musical complexe qu'on retrouve du Maghreb à la Chine. Et c'est le nom d'un groupe d'Istanbul qui vient de sortir son album hier, Karadeniz Dreamin. Une musique anatolienne aux arrangements rock électronique avec ce morceau qui s'appelait Baladin Wonderland. On va finir en rock avec tout d'abord des vétérans Guided by Voices, les Américains qui ont sorti hier leur 44e album Crawl Space of the Pantheon, le groupe phare de l'indie rock américain depuis les années 80, mené par Robert Pollard, 68 ans, qui se pose toujours sur le même mur du son de guitare. Ça a été l'influence majeure des Strokes à leur début. Et les revoilà toujours, Guided by Voices avec Lost in the Run.

0: On en a eu de l'Australien ce soir et la troisième s'appelle Eka Vandal, nouvelle sensation venue de là-bas et qui a sorti la semaine dernière son album Looking for People to Unfollow, un album mal mixé, c'est dommage hein, parce qu'elle mérite une reconnaissance due à son énergie, son look, et sa direction artistique et aussi sa voix qu'on entend bien dans Vertical World. Mais l'intérêt c'est qu'il faut la voir en live, Eka Vandal, c'est sur scène qu'elle est vraiment bien et elle est en tournée européenne cet été. Voilà pour cette dernière tentation de Zebra ce soir, à écouter en replay avec toutes les infos qui sont sur mon site zebramix.fr en page radio. Émission enregistrée à Genève pour Radio Vostok qui est diffusée sur plusieurs radios en France et en Belgique, les meilleures évidemment. Et je vous donne rendez-vous la semaine prochaine pour d'autres nouveautés. Ciao.
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0: avez marre les débuts de soirée sur ce qui vient de sortir, parce que ici le problème qu'il y a en province, il faut que les gens l'aient entendu 200 fois à la radio avant de l'apprécier, parce que y a rien à faire sinon. Hein.
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